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nouveau David Guetta à l'instant sur Fun Radio qui laisse place à un classique de Sunduff Legend et des classiques. On vous passe tous les week-ends, hein, tous les samedis, les dimanches, dès 18h sur Fun Radio. L'émission s'appelle Fun Radio Anthologie. On se replonge dans les années 2000-2010 avec les meilleurs classiques de Fun Radio. Sunduff Legend et Maniac et puis Bad Bunny qui arrive là juste après sur Fun Radio.

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Mais qu'est-ce que c'est bien ça, Mauvais Joe à être pilé à l'instant sur Fun Radio, c'est parti.

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1: Ouais, c'était au sur Fun Radio, il est 3h du matin, je préviens tout le monde pour la suite, il y a que du très très bon à nos heures avec Talk To You. Vous allez voir, ça c'est pour moi l'un des plus gros sons de l'été, la playlist de vos vacances sur Fun Radio. À nos heures, juste avant, c'est Calvin Harris et Shakira avec Die Die sur Fun Radio.

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sur Fun Radio, les amis. J'espère pour vous que je vais vous passer Armin van Buuren dans les prochaines minutes. Je vous dis ça parce que si je vous passe deux morceaux d'Armin van Buuren à la suite, il faut envoyer Fun par SMS au 74 900. On vous en

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Restez bien par là, ça peut tomber à n'importe quel moment, peut-être juste après Bébé Rexha, là maintenant sur Fun Radio.

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1: Eh ben oui, bon réveil tout le monde, il est 4h du mat sur Fun Radio, on est jeudi, c'est le 9 juillet, je m'appelle Théo, je vous accompagne là avec de la dance music. Bad Bunny qui a donné des concerts à Marseille, à Paris, vous avez toutes les photos, les vidéos hein, sur le compte Instagram de Fun Radio. C'est juste après Clean Bandit et Sound of Legend.

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bon réveil tout le monde là sur Fun Radio, journée qui démarre forcément bien puisque c'est la playlist de votre été, la playlist de vos vacances avec David Guetta qu'on va écouter en très très bonne compagnie. Il y a Andrea Bocelli sur le morceau, l'un des plus grands chanteurs italiens. Le morceau c'est DNA, on l'écoute après Carly Rae Jepsen et le dernier LSO avec One Republic, c'est In Your Eyes sur Fun Radio.

savez, ce qui est cool sur Fun Radio, c'est que c'est de la dance music en non-stop toute la matinée. Je vous souhaite un bon réveil et la bienvenue sur Fun Radio. C'est jeudi, c'est le 9 juillet. Je m'appelle Théo. Charlotte Cardin, remixé par Offenbach. Ça, c'est ce qui arrive. DJ Snake aussi, juste avant 5h du mat avec Justin Bieber. Qu'est-ce que c'est bien, ça, le classique de Let Me Love You. Tout ça, juste après Timmy Trumpet. On y va avec All My Life sur Fun Radio.

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1: Il est 5h du matin, c'est Théo sur Fun Radio. Bienvenue tout le monde, comment vous dire? Il n'y a que des bangers là pour la suite. Black Your Mat avec Vandag, avec le petit saxo là pour démarrer la playlist de l'été sur Fun Radio. Juste avant, Purple Disco Machine et mon nouveau morceau préféré, voici Mauvais Joe sur Fun Radio. Enjoy.

réveil tout le monde sur Fun Radio, playlist de vos vacances et puis playlist avec les meilleures nouveautés Fun Radio à retrouver à n'importe quel moment, les meilleures nouveautés dance sur la radio digitale Fun Radio Nouveauté. Genre ce morceau qu'on vous passe là en ce moment sur Fun Radio, c'est le nouveau Bébé Rexha à retrouver sur cette radio digitale. Après le dernier Becky J, c'est parti avec Ipa sur Fun Radio.

Fun Radio, même les vacances, toute l'équipe de Bruno sur Fun Radio est là à partir de 6h du matin. Soyez bien au rendez-vous, ça démarre dans quelques minutes. Juste avant, on va écouter Henri PFR avec son nouveau morceau. Il y aura Dua Lipa aussi et UGL avec Jamaican. Ça, c'est l'énorme son de l'été 2026. Bon réveil tout le monde, bienvenue sur Fun Radio, passez une excellente journée.

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2: Bruno sur Fun Radio jusqu'à 10h, c'est parti et ça démarre avec les infos de 6h avec Oriane Doro. Bonjour Oriane.
3: Bonjour Jérôme, bonjour à tous. La canicule se poursuit avec un grand soleil du nord au sud et des pointes à 40 degrés attendues cet après-midi. On compte 72 départements en alerte orange à la canicule ce matin. Le territoire de Belfort, la Haute-Saône, la Haute-Marne, l'Aube et le Cantal sont désormais concernés par la vigilance. Hier, la barre des 40 degrés a été franchie à Marseille ou encore à 7. 41,4 degrés enregistrés à Canet-en-Roussillon. Face à cette nouvelle vague de chaleur, la SNCF a décidé d'annuler un quart des intercités ainsi que de nombreux TER et quelques TGV. Les suppressions concernent un tiers des trains des lignes Paris-Clermont, Paris-Limoges-Toulouse et Bordeaux-Marseille. Sur le front des incendies, environ 7800 hectares ont brûlé depuis le début du mois contre 4400 sur l'ensemble du mois de juillet l'an dernier. Dans la Drôme, l'incendie n'est toujours pas fixé. Environ 2500 hectares sont partis en fumée. Feu attisé par la chaleur, la sécheresse et les rafales de vent. Plus de 400 pompiers sont mobilisés. Dans les Pyrénées-Orientales, le feu ne progresse plus, mais il n'est pas fixé non plus. 15 communes restent concernées par les évacuations. Enfin, dans le Cher, une centaine de personnes ont été évacuées hier à cause de l'incendie qui s'était déclaré à proximité d'un site industriel classé Céveso. À l'étranger, les frappes se poursuivent au Moyen-Orient. L'armée américaine dit avoir atteint environ 90 cibles militaires en Iran, notamment des systèmes de défense anti-aérienne. Téhéran, de son côté, affirme avoir de nouveau bombardé des bases américaines au Koweït et à Bahreïn. Donald Trump s'est exprimé dans la soirée. Le président américain menace l'Iran de frappes bien pires si ces attaques se poursuivent, tout en laissant la porte ouverte aux négociations, et ce, 3 semaines après la signature d'un protocole d'accord entre Washington et Téhéran. En sport, en cyclisme, 6e étape du Tour de France aujourd'hui, en présence d'Emmanuel Macron. 186 km à parcourir entre Pau et Gavarnie-Gèdre dans les Hautes-Pyrénées, avec notamment l'ascension du mythique col du Tourmalet. Puis du football avec le match des Bleus contre le Maroc. Ça se passe près de Boston. Premier quart de finale du Mondial, c'est à 22h. La météo, toujours un soleil de plomb sur l'ensemble du pays, hormis de légers passages nuageux sur le quart nord-ouest. Il fait déjà presque 30 degrés dans le golfe du Lion et dans les grandes villes. 72 départements sont en vigilance orange à la canicule, de la Haute-Saône aux Pyrénées-Atlantiques et de l'Eure aux Bouches-du-Rhône. C'est toujours dans le sud qu'il fera le plus chaud, avec des pointes à 40 degrés en basse vallée du Rhône, dans le Languedoc et en Occitanie. Il fait 18 à Romanche pour l'instant, 19 à Villeneuve-d'Ascq, 20 à Lons-le-Saunier, 21 à La Baule, 23 à Paris. Cet après-midi, il fera 30 à Bonifacio, 31 à Charleville-Mézières, 35 à Vichy, 36 à Rennes et à Chinon, 39 à Nîmes.

0: Il est 6h03, merci de choisir Fun Radio. J'espère que vous allez bien, que vous êtes en forme. La journée va être longue aujourd'hui, ça va être long jusqu'à 22h. Ce soir, coup d'envoi du match. Je suis arrivé à la radio, il était quoi? Il était 5h. J'ai mis quasiment 40 minutes à la retrouver, mais j'ai fini par la retrouver. Elle est là, ma trompette. Voilà, qui va servir, j'espère, ce soir, hein, pour aller la mettre au fond. Allez les Bleus, France-Maroc, donc premier quart de finale ce soir à 22h. Allez les Bleus. Allez la dance music. Pour vous ambiancer tout ce matin avec Bruno sur Fun Radio. Sound of Legend, c'est dans le premier quart d'heure. Il y aura Léo Funback. Et puis pour démarrer l'émission, voici le du con, on est parti.
1: Du con de 6h du matin, c'est le premier de la matinée. Du con est dans l'actu, mais ne fait pas la une de l'actu. Notre du con, on a vu la photo, on a pleuré.
2: Il est italien, ce petit monsieur. C'est un jeune homme. Et en fait, c'est un jeune homme qui est atteint de calvitie précoce. C'est-à-dire qu'il perd ses cheveux. Et il se dit, tiens, au lieu de mettre une perruque, je vais faire un truc qui va durer un petit peu plus dans le temps. Je vais me faire tatouer. Mais ça se fait, tu sais, t'as certains hommes qui se font tatouer des points sur le crâne, comme si ils avaient le crâne rasé, tu vois, comme
1: moi,
2: si c'était un choix.
1: Je connais un coiffeur de plateau télé, que je vois très souvent, qui s'est tatoué le crâne, c'est joli.
2: Oui, voilà, ça arrive. Ah ouais. Mais ça peut se faire très très bien. Sauf que lui, il a choisi de faire une frange. Et donc, du coup, c'est compliqué. Alors, imaginez, la moitié de son front est pris par une frange qui est de 1, pas droite, de 2, pas égale, et de 3, extrêmement mal faite. Donc voilà, lui, ça lui plaît beaucoup parce qu'il a l'impression d'avoir des cheveux, mais au rendu,
3: c'est
2: Dora l'exploratrice sous acide, quoi.
4: Ouais. Ah ouais, il a la tête de cet élève à l'école primaire qui mangeait ses crottes de nez.
2: Tellement. Ouais. Et qu'il est collé sous la table aussi.
1: Et sa gomme. Il mange aussi sa gomme.
2: Après, s'il est heureux, hein, écoute.
1: Écoute, je suis pas persuadé, vu la photo,
2: qu'il soit très heureux.
1: Qu'il soit si heureux.
2: Est-ce qu'il pleure, hein?
1: Que ça, ouais.
2: Il y a bien des gens qu'on va devoir lâcher, voilà, lui, il en fait partie.
1: Non, mais t'as l'impression que c'est fait au feutre noir.
2: Ouais, c'est terrible.
1: C'est dégueulasse.
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0: Il est 6h13, bon réveil. Bienvenue sur Fun Radio Dance Music avec Sound of Legend et 1000 euros à prendre maintenant avec Bruno au saut du lit. Bonjour Laurine.
1: Hey, bonjour.
2: Salut. Coucou. Laurine.
3: Comment ça va?
1: Ça va et vous?
3: Eh ben super, écoute, je te sens heureuse d'être là et ça déjà ça fait plaisir. Tu habites où? Tu fais quoi dans la vie?
1: J'habite près de Dunkerque et je suis formatrice en langue française pour les personnes en situation de handicap.
3: J'adore l'idée. T'as 25 ans, tu fais ça depuis longtemps?
1: Je fais ça depuis 5 ans.
3: Ok, et eh ben sois la bienvenue chez nous Laurine. En arrivant sur Fun Radio ce matin, tu peux gagner 1000 euros cash. Le principe du saut du lit, je te pose une question, t'as 13 secondes pour trouver la bonne réponse. C'est chronométré, okay. Pourquoi? Parce que on va jouer au plus ou moins pendant 13 secondes. Je vais te poser une question qui attend une réponse chiffrée. Je vais t'aider à trouver la bonne réponse. Si tu l'as dès les 3 premières secondes, et ça arrive très souvent, tu gagnes l'intégralité de la somme. Et ensuite, à chaque seconde qui s'égrène, 100 euros disparaissent. Donc le but pour toi, c'est de trouver la bonne réponse le plus rapidement possible pour gagner un maximum de pognon. D'accord?
1: Ok.
3: Aujourd'hui, c'est l'anniversaire de Johnny Depp. C'est vraiment son rire, ça, Johnny Depp?
4: Non, mais c'est le côté pirate.
2: Waouh, alors!
1: Mais
2: qu'est-ce
1: pas très que joli comme rire.
3: Merci, Lucas. Parce que je me disais, si ça, c'est le rire de Johnny Depp.
2: Ça casse le glamour.
3: Johnny Depp a été élu 2 fois homme le plus sexy du monde. Laurine. Je sais pas si c'est okay. Ta cam. Bon, après, t'as 25 ans. Lui, il en a 63. Donc, évidemment, on est sur une grosse différence d'âge. Mais physiquement, il a eu une période superbe.
1: Quand il était
2: magnifique.
1: Jeune.
3: Bah oui, à l'époque de 21 John Street, il était quand même pas mal.
2: Ah, même Pirates des Caraïbes, moi, j'y vais. Hein.
3: Bon, la question que je te pose, Laurine, c'est à quand remonte la dernière fois qu'il a été élu homme le plus sexy du monde par le magazine People? On cherche une année. D'accord?
1: Ok.
3: Top chrono.
1: 2015.
3: C'est moins.
1: 2012.
3: C'est moins.
1: 2008.
3: C'est plus.
1: 2009.
2: Oui. Oh, bravo.
3: 2009 pour la dernière fois. Bon, et Laurine, bonne nouvelle. Au réveil, tranquillement, tu viens de prendre 600 euros.
2: Bravo, bravo.
3: Tu vois,
1: c'est un très bon réveil.
3: Et je me doute, c'est un très bon réveil. À quelle heure tu commences ta journée de boulot?
1: Je commence à 8h, mais j'ai 200 km à faire.
3: Attends, dis-moi, tu fais pas ça tous les jours?
1: Si.
2: Tu fais 400 km au total par jour?
1: Ouais.
3: Attends, excuse-moi, là il faut qu'on parle. Alors attends, t'es à côté de Dunkerque, il est où ton boulot?
1: Près de Roubaix.
2: Ça fait beaucoup, hein.
3: Mais alors, question stupide, et tu peux m'arrêter. Pourquoi ne pas déménager et habiter plus près de ton travail?
1: Parce que j'aime beaucoup ma petite campagne.
2: Ah, mais t'as raison. Alors, c'était un sacrifice.
3: Mais ça veut dire que qu'il pleuve, qu'il vente, qu'il neige, tu fais 200 km aller, 200 km retour pour aller travailler?
1: Ouais, c'est ça. Et je ne veux pas changer de travail parce que j'aime beaucoup mes petits élèves.
5: Waouh. Et deux plaintes à découvert, toi.
3: Mais oui, c'est
1: donc
3: ça.
1: Les 600 euros pour l'essence, c'est génial.
3: Mais oui, c'est ce que j'allais dire. Pino met le doigt sur un truc. Avec la flambée des prix de l'essence, ça doit te faire un budget de fou.
1: C'est horrible. Horrible. J'étais à 350 et je suis passée à presque 500 euros, là.
5: Waouh. Ça va, les profs sont bien payés, en plus. Enfin.
3: Mais ouais, c'est ça. Dis-moi, combien de temps de route tu mets quoi? Tu mets 1h30?
1: 1h30, ouais.
2: Bon, c'est quand t'es courageuse. Mais c'est alors, bien fait passionnée, en tout cas.
3: Tu le fais en nous écoutant?
1: Ouais. Ben oui.
2: Bon. J'ai pas le choix.
1: C'est pour ça, je me suis dit, mais j'ai jamais de chance, ça sert à rien de jouer. Et je sais pas, ce matin, je me suis dit, on va essayer, on va envoyer un message.
2: On sert à ça, hein.
1: Donc, du coup, très bon réveil.
3: Eh ben écoute, bon courage à toi et bonne route, alors.
2: T'es une championne.
3: Faut pas arriver à 10 bornes de ton travail. Ah merde, j'ai oublié mon téléphone.
2: Voilà.
3: Sinon, ça devient tout de suite.
1: Non,
3: tant
1: pis. Pas de téléphone. On te fait une bise,
3: Laurine, on t'embrasse.
1: moi aussi. Beaucoup.
2: Bisous, Laurine.
6: Bisous, bye bye.
3: Bon courage.
2: Bonne route.
1: Bonjour, Bruno. Bonjour, la famille.

0: go. Bienvenue sur Fun Radio. You're gonna need. Il est 6h20. Est-ce que vous vous souvenez de vos correspondants? Est-ce que vous avez fait des échanges scolaires? Jérôme, t'as écrit à ton correspondant? Oui maman, yes mum. Vos meilleures anecdotes avec vos correspondants. Meilleures anecdotes d'échanges scolaires, ça arrive avec Bruno sur Fun Radio et le son de Blaster Jax. Avec Rihanna and Faithful. Ce sera avant 6h30.
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0: Marianne, anecdote d'échange scolaire.
13: Alors oui, moi j'ai une correspondante allemande que j'ai connue au temps du collège, donc il y a plus de 20 ans, et on continue à se voir très régulièrement, et tous les deux ans, et là dernièrement on s'est vu au jour de l'an, et on a découvert que l'Allemagne s'amusait encore, comme il le souhaitait, à faire des feux d'artifice de partout.
14: Ah, d'accord. Cool.
0: Ah, voilà, mon grand-père, les échanges qu'il avait eu avec des Allemands qui faisaient des feux d'artifice en 43, ça s'est pas soldé par une présence à son mariage.
14: Hein, c'est vraiment des
0: Marianne, je t'embrasse.
13: Attends,
0: donne-nous le nom de ta correspondante allemande.
13: Alors, elle s'appelle Yasmine.
0: Yasmine.
14: Oh. Yasmine.
0: J'aurais mettre dans le cliché, tu m'aurais dit Ruth.
14: Ouais.
15: Ruth ou Gabriella.
14: C'est allemand, Gabriella.
0: C'est ouais, sympa. Mais c'est allemand deuxième génération. Ceux qui sont nés en Argentine après. Marianne, je te fais des bisous. On est vraiment nuls. On peut pas empêcher de parler d'Allemagne sans faire un cliché sur la Seconde Guerre mondiale.
15: C'est eux qui ont commencé. Hein.
0: On est vraiment des nuls. Oui, mais là, on se dit qu'on est en 2026. Voilà. Il y a prescription. Bonjour, Florian.
16: Salut la famille.
14: Et salut, Florian.
17: Hello, Flo.
0: À Orvault, dans le 44.
16: Yes.
0: Dis-moi, anecdote d'échange scolaire.
16: Eh ben moi j'ai eu de la chance, en cinquième il y a un partenariat qui s'est monté avec une école en Suède. Ouais. Et donc la première année, donc j'étais en cinquième, donc moi normalement c'était plutôt les quatrièmes qui partaient, qui faisaient l'échange, mais comme toi Bruno, comme j'étais bon en classe européenne, j'ai pu participer au truc, ouais. Et donc je te laisse imaginer, t'es en cinquième, t'as un quart de Suédois et de Suédoises qui débarquent dans ta petite bourgade de Normandie, qui débarque, quoi.
12: Déjà, le car arrive dans un halo de lumière.
16: C'était un peu ça, quoi. C'est un peu mystique, quoi. C'est un soir et tout, le car arrive, il fait nuit. Et là, t'as les filles qui descendent une à une. Et tu te dis, mais c'est quoi cette dinguerie, quoi. Et donc, forcément, après, l'objectif, c'était de réussir à choper une chétoise avant qu'elle reparte.
12: T'avais réussi ou pas?
16: Eh ben oui, au bout de la moitié du séjour, quoi, une petite copine, Elsa, toute mignonne, quoi, qui est repartie après au bout de 10 jours.
14: Ouais, mais c'est pas grave, ça, pour une fois, c'était pas ta cuisine, donc.
16: Non, c'était en Normandie, j'étais pas dans le Nord. Attends.
12: Oh là, alors non. Les clichés, les amis.
17: Autant sur les Allemands.
12: Je précise que je peux coucher avec ma sœur en Champagne. Évidemment, tout ça est une vanne. Oh là, ce que vous faites pas dire. Allez, Florian, t'embrasse.
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0: Master Jack sur Fun Radio avec celle qui finalement n'habitera pas à Épinal dans les Vosges, pour ceux qui se souviennent de cette photo avec un fan sur le quai de la gare d'Épinal, Rihanna. Mais si on l'avait vue cette année, elle était venue, on a cru qu'elle allait prendre une maison dans les Vosges, vous vous en souvenez pas, à Épinal, et ça s'est pas fait. Je me souviens de ce selfie, personne s'en souvient, vous vous en souvenez ou pas? Dites-moi que vous vous en souvenez quand même, je suis pas tout seul. Non mais dites-moi oui.
1: Mais oui,
0: non.
1: On s'en souvient.
0: Ah bon, non.
2: Mais elle est journaliste, Oriane.
0: D'accord, bon, bah alors justement, elle a l'info.
2: Bah oui.
0: Elle n'oublie pas, c'est l'info quand même, Oriane.
1: Oh, bah, surtout Rihanna et Épinal, ça s'oublie pas quand
0: même. Bah oui, ça s'oublie pas, voilà, je voulais revenir dessus. C'est l'été, il est 6h30, bonjour. Et le son de l'été, là. DJ Youssef. Avec Bruno sur Fun Radio jusqu'à 10h, ça revient après les infos, bonjour.
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0: Alors je sais pas si on aura la météo à Épinal puisque c'est la météo des plages.
2: Oui,
0: dans
2: c'est
0: deux
2: ça.
0: Minutes. Bon,
2: a,
0: on l'aura pas.
2: A priori, il n'y a pas la mer encore.
0: Bon,
2: il y a
0: encore.
2: Rihanna, mais pas la mer.
0: Les infos avec Ariane Rome. Bonjour Ariane.
4: Bonjour Jérôme, bonjour à tous. Une nouvelle journée de chaleur extrême avec du soleil sur l'ensemble du pays. La canicule gagne encore du terrain. Ce sont désormais 72 départements qui sont en vigilance orange. On attend encore des pointes à 40 degrés cet après-midi. Conséquence de cette nouvelle vague de chaleur, un trafic SNCF perturbé en plein départ en vacances. Un quart des intercités annulés dans l'ensemble du pays. De nombreux TER supprimés ainsi que quelques TGV. Un tiers des liaisons Paris-Clermont, Paris-Limoges-Toulouse et Bordeaux-Marseille sont concernés. La lutte contre les incendies, elle se poursuit. Dans les Pyrénées-Orientales, le feu qui a parcouru près de 5000 hectares ne progresse plus mais n'est pas encore fixé. Dans le sud de la Drôme, ce sont 2500 hectares qui sont partis en fumée. Plus de 400 pompiers luttent contre les flammes attisées par la sécheresse et le vent. Au total, ce sont 7800 hectares qui ont brûlé en France au cours des 8 premiers jours de juillet, contre un peu plus de 4400 sur l'ensemble du mois l'an dernier. Alors que la contrôleur des prisons dénonce des violences systémiques à Condé-sur-Sarthe, dans l'Orne, cette prison haute sécurité ou un quartier de lutte contre la criminalité organisée a ouvert à l'automne dernier. Le ministre de la Justice, Gérald Darmanin, défend les conditions de détention respectueuses, selon lui, des exigences éthiques et sécuritaires. Il annonce une mission de contrôle. Dominique Simoneau, elle pointe du doigt les violences commises par des membres du personnel pénitentiaire sur des prisonniers. Au Moyen-Orient, les États-Unis poursuivent leur frappe sur l'Iran. Ce matin, l'armée américaine annonce avoir atteint 90 cibles militaires dans le pays. Une réponse de Washington au bombardement de navires commerciaux menés par Téhéran dans le détroit d'Hormuz. Environ 6000 marins restent bloqués dans le Golfe selon les Nations Unies. Du sport avec le mondial de football, les Bleus vont tenter ce soir de se qualifier pour les demi-finales. L'équipe de France affronte le Maroc à 22h heure française. Premier quart de finale qui se jouera près de Boston. Et puis en cyclisme, 6e étape du Tour de France, une étape de montagne aujourd'hui. 186 km entre Pau et Gavarnie-Gèdre. La météo des plages, eh bien la canicule se poursuit, soleil et forte chaleur sur tout le littoral français, des températures plus clémentes malgré tout dans le nord-ouest. On attend 27 à Malo-les-Bains avec une mer à 20 degrés. En Normandie, il fera également 27 à Étretat, 18 degrés dans l'eau. En Bretagne, à Concarneau, il est prévu 32 degrés sur la plage, 19 degrés dans l'eau. Dans le golfe de Gascogne, il fera 33 au Croisic avec un océan à 20 degrés, 29 à Osgore, 23 dans l'eau. Autour de la Méditerranée, on attend 33 degrés à Argelès avec une mer à 22, 30 degrés à Sanary-sur-Mer, 25 dans l'eau. En Corse, il fera 30 à Sagone avec une mer à 26.
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0: 6h33, merci de choisir Fun Radio. Vous connaissez Soane, chaque matin elle part à la pêche aux haters sur les réseaux sociaux. Elle prend des messages de haters, elle nous les lit et faut deviner à qui ils sont destinés. On va se faire ça avec Bruno sur Fun Radio juste après le son des vacances. Voici DJ Youssef.

0: Il est 6h35, Bruno, sur Fun Radio, c'est jusqu'à 10h.
1: Qui sont les haters? Qui, mais qui?
2: Et en même temps, il y a tellement de gens qui font des one man show qu'à un moment, tu vois, mon plombier, quand tout le monde sera monté sur scène, j'irai.
3: Franchement, c'est vrai que tout le monde y va là.
2: C'est toi, Pino, toi, il faut que tu montes sur scène.
3: Faut que je monte sur scène?
2: Ouais, toi, il faut
3: que je vais raconter.
2: Et
3: quoi.
2: Puis tu mets un peu de placo, en fait, tu vois.
4: Les travaux, tu refais le parquet et puis après t'invites un vrai humoriste.
2: Excusez-moi, il y a Sohan et Max qui sont Max et notre community manager. Qu'est-ce qui se passe?
5: Je vous raconterai après, faut juste que je fasse le premier hater pour pouvoir vous raconter.
2: Ah,
5: pour
2: d'accord,
5: l'instant, je peux pas.
2: Ok, très bien. Ok, bon,
5: mais il y a une Lucas.
2: Les haters de Sohan. Ah, okay. Lucas, notre
5: premier hater. Voilà, d'accord. Je vous dis le premier hater. Tu veux pas te concentrer sur ton travail plutôt que jouer la TikTokeuse, ça t'évitera de faire des conneries. C'est une journaliste.
4: Journaliste, Léa Salamé?
5: Léa Salamé, elle a un TikTok, je vous en avais déjà parlé. Ce qu'elle fait sur son TikTok, c'est qu'elle balance le prompteur de son émission, donc du JT, et en fait, elle t'entraîne à faire le JT. Ouais.
4: C'est vrai
5: qu'elle a pas mal de commentaires négatifs en disant, mais en fait, arrête de perdre ton temps sur les réseaux et fais ton travail, parce qu'elle a fait quelques petites bourdes, voilà.
2: Et donc, c'est quoi la connerie de Lucas, notre réalisateur?
5: Lucas, il fait, c'est bon, j'ai le son pour Salomé. Voilà, ça c'est Lucas.
2: Et je lui fais, Salomé,
5: je dis, c'est qui Salomé? Salamé, c'est du Lucas.
3: Léa Salomé.
2: Après, toi. Imagine, t'as une chronique des haters par jour.
5: Ouais.
2: Moi, j'ai tous les rendez-vous de l'émission. Avec Lucas dans mes oreilles.
5: J'adore.
2: Et il faut que vous compreniez ça, tu vois ce que je veux
3: dire. C'est un suspense permanent, mais en même temps, c'est bien.
2: Hein?
3: T'as une paille de risque?
2: Non, maintenant, j'ai plus de suspense. Je sais que ça marche pas. Tu vois, donc, mais attention, je l'aime beaucoup. Hein.
5: Allez, deuxième hater. Rien contre toi, mais on a déjà eu Tsamina et Wawa et. Pas envie de me coltiner encore une musique comme ça, là.
4: Bah, Shakira.
2: Ah, c'est Shakira.
4: Dagdaï.
5: Le nouvel hymne officiel de la Coupe du Monde.
2: Oh non. C'est pas vrai que c'est elle qui le fait. Putain. Ça nous a porté la poisse en 2006.
5: Ouais.
3: 2010.
5: Ouais.

0: Non, elle, après, ouais, c'était vachement bien, mais
1: c'est encore elle.
0: Moi, j'ai le trauma de 2010 encore.
1: Oui, en fait, quand, c'est comme quand tu mets un slip rouge le jour d'une victoire, bah, tu le remets le jour d'une autre victoire. Ça porte chance.
0: Ah bon?
2: Ouais. En rouge, bah moi je vais
1: mettre
2: couleur, hein.
1: Mais non, mais je vais mettre le même jean que l'année dernière, par exemple pour la finale de la Ligue des Champions, le jean que j'avais l'année dernière, je vais le remettre cette année. Ça porte
0: pour
1: chance.
0: Pour Paris, ben je vais faire comme l'année dernière, je vais reprendre des pattes moi.
3: Mais non, tu seras content.
2: Bref, il y a eu beaucoup de commentaires en tout cas pour Shakira. Allez, troisième émetteur, c'est une blague. Ben il y a du pognon en France, c'est un tournoi de la honte qui profite de l'argent du contribuable qui n'arrive pas à se réchauffer pour régaler la riche caviar capricieuse.
1: Waouh, Roland Garros.
2: Roland Garros.
1: C'est long comme titre.
2: C'est long. C'est Amélie Mauresmo en fait qui a expliqué pourquoi les prix des places de Roland Garros vont upgrade, ils vont être encore plus chers. Et je peux vous dire qu'il y a eu un tollé de commentaires, mais énorme, en disant mais en fait mais de quel droit et quelle honte, surtout déjà qu'il est inaccessible, on n'a pas de place là, si vous augmentez les prix.
3: La honte, c'est que c'est toujours la billetterie est full et puis en fait trois quarts du stade est vide à chaque fois.
2: Oui, c'est vrai. Voilà, parce que c'est les entreprises qui prennent des loges, etc. Et en fait du coup il y a plus personne. C'est bien, Pino, t'as des bons combats.
3: Bah même ça, c'est le service public.
2: Sacré coup de gueule. Hein.
0: Après, sur l'Ukraine, t'as un peu fermé ta gueule.
3: Voilà. Hein, on j'attends de voir. J'ai pas toutes les données.
0: Voilà. Et sur le détroit d'Ormuz, c'est pareil. On est
3: pareil, il faut que je me renseigne.
0: D'accord, très bien.
3: Bah, ça va fuser.
0: Ça va partir.
3: Ouais, ça va partir.
2: Je me suis fait tacler, moi, Bruno.
0: Alors, pour quelle raison?
2: Bah, physiquement et intellectuellement. Il y a eu la doublette d'un coup en une phrase.
1: Comment ils ont pu faire ça?
0: Comment ils ont pu te tacler?
2: Elle est stupide, cette fille. Et pense à dormir, t'as des valises sous les yeux.
3: Oh, non,
2: c'est pas sympa, ça.
0: Non, c'est un petit attaché, Kaïs.
2: Bah ouais, c'est pas sympa, Karina,
1: c'est pas
2: ça.
1: Stupide.
3: Non, non. Regarde-moi. Oh non, c'est des mâles.
0: Non, alors t'es pas stupide. Par contre, sur les valises, ouais. Là, à un moment, il va falloir que tu dormes.
3: Tu pars en voyage?
1: Il y a un supplément bagage, ouais.
0: Non, mais en plus, c'est pas des valises. Mais il y a un duvet, par contre, sur le... C'est roulé en boule.
3: Sans on rigole.
2: Bah, sans déconner.
3: On rigole pour l'œil droit.
0: Bah, et sur l'œil gauche, il y a une table de pique-nique, hein, visiblement. Vous savez ce que je dis? Quand on a des amis comme nous, on n'a pas besoin d'ennemis.
1: On a besoin d'un avocat.

0: C'est jeudi aujourd'hui, vous démarrez la journée sur Fun Radio avec la dance music de Farouko et Bruno. Jusqu'à 10h comme tous les matins, bon réveil.
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0: Bienvenue sur Fun Radio, 6h50, c'est l'heure de jouer avec Bruno. Are you ready? Bonjour Aurélie.
1: Bonjour Bruno, bonjour la famille.
2: Salut Aurélie.
0: Saint-Ignat, où on prononce l'été, on dit Saint-Ignat.
1: Saint-Ignat,
0: c'est dans le Puy-de-Dôme. Tu es technicienne de laboratoire, sois la bienvenue chez nous en arrivant sur Fun Radio. Sans rien faire, tu as gagné les 4 cadeaux que voici.
2: Un PC portable, tu as aussi gagné un bracelet sport connecté, tu as gagné une brosse à dents électrique, très conseillée par les dentistes d'ailleurs, la brosse à dents électrique et un pack Fun Radio.
0: Ces cadeaux sont à toi, il faut que tu les gardes en répondant correctement à 4 questions que je vais te poser. Chaque mauvaise réponse est un cadeau qui disparaît, on partira évidemment du plus gros pour aller vers le plus petit. Est-ce que tu es prête?
1: Oui, je suis prête.
0: Première question. La musique culte de Game of Thrones.

0: Cette musique est inspirée de la musique d'un mariage royal iranien qui date de 1959. C'est vrai ou c'est faux?
1: C'est vrai.
0: Ouais, c'est vrai. Le compositeur qui s'appelle Ramin Djawadi aurait puisé une partie de son inspiration lors du mariage du Shah d'Iran qui s'appelait Mohammad Reza Pahlavi en 1959. Il s'est pas inspiré. Hein.
2: Ah non, c'est la même.
0: Il a pompé le truc. Hein,
2: évidemment. Ah, mais c'est joli.
0: C'est joli. Aurélie, tu gardes tous tes cadeaux. Voici la deuxième question. Il existe un championnat du monde de Shifumi. C'est Pierre Feuille Ciseaux. C'est vrai ou c'est faux?
1: Bon, ça doit être vrai.
0: Ouais. Ça se passe à Toronto tous les ans. Tu gardes tous tes cadeaux. Troisième question. En Chine, le cafard est un mets très prisé qui se déguste en apéro, snack, brochette ou salade de façon laquée ou pimentée. C'est vrai ou c'est faux?
1: C'est vrai?
0: Ouais, c'est vrai. Il y a dans le pays des élevages de millions de cafards. Mais après, on sait que les insectes, c'est ce qui nous permettra de limiter dans un futur plus ou moins proche notre consommation de viande tout en ayant des protéines.
2: Ça me dégoûte.
0: C'est une habitude. Moi, j'ai goûté des délires d'insectes.
2: T'as déjà mangé des cafards?
0: Cafards, non, mais j'ai bouffé d'autres insectes.
2: Oui, un petit grillon.
0: En vrai,
3: c'est comme des petites cacahuètes, c'est pas.
2: Non, ouais. C'est des chips cramés, quoi.
0: Ouais.
2: Moi, ça me dégoûte, je suis désolée, je peux pas.
0: Aurélie, tu gardes tous tes cadeaux. Dernière question. On part en Uruguay. La langue officielle de l'Uruguay, c'est le portugais. C'est vrai ou c'est faux?
1: Je dirais que c'est faux.
0: Ouais, c'est faux, c'est l'espagnol. Et c'est tout ou gagné.
1: Merci la famille.
0: Tout ça à cause des conquistadors. T'imagines si les conquistadors avaient été belges?
4: Ben, je suis uruguayen. Je peux vous dire.
3: Ah, c'est vrai, ouais.
4: J'en suis allé à Montevideo et j'ai passé un bon moment.
0: Aurélie, les quatre cadeaux partent chez toi, à savoir le PC portable, le bracelet sport connecté, la brosse à dents électrique, c'est la My Variation. Et on offre également le pack Fun Radio, ok?
1: Merci la famille, je suis trop heureuse. Merci beaucoup.
0: C'était un plaisir de t'avoir. Belle journée à toi.
1: Moi aussi.

7h05, vous avez choisi Fun Radio. Vous allez pouvoir vous réveiller avec Jennifer Lopez et David Guetta ensemble sur Save Me Tonight et avec Bruno sur Fun Radio jusqu'à 10h.

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0: Je suis super contente de vous avoir. Je vous écoute depuis plus de 10 ans, je crois. Je sais même plus. Et franchement, je me régale tous les matins à vous écouter.
1: C'est Bruno sur Fun Radio.
2: Bonjour Gauthier.
3: Bonjour.
4: Salut Gauthier.
2: À Pontchâteau dans le 44, t'es prof de physique chimie. On parlait tout à l'heure de cette étudiante dont les parents ont congelé les clés de voiture pour qu'elle reste à la maison pour bosser plutôt que de se barrer en bagnole. Et on disait, voilà, est-ce que nos parents avaient des méthodes un peu particulières, des dingueries, pour nous faire bosser ou faire des trucs? Il se passait quoi, toi, chez toi, avec tes parents, Gauthier?
3: Alors moi, c'était pour apprendre mes tables de multiplication, ils les avaient affichées en poster en grand sur la porte intérieure des toilettes.
4: Ouais.
3: Pour me forcer à les apprendre. Et ça m'a foutu tellement la honte que je les ai appris en 15 jours.
4: C'est ce que j'ai fait avec ma fille. Bien sûr, je les ai affichés dans les toilettes. C'est l'endroit où elle passe le plus de temps. Donc, dans les toilettes, il y a les tables de multiplication.
2: Mais c'est bien pratique, sûr.
4: Ça me choque pas.
2: Et puis après, oui. Moi, j'avais ça aussi. Puis j'arrivais à l'école, je faisais 2 x 2, 3 x 3, 5 x 5, 6 x 6, 8 x 7, 8 x 8.
5: Ah, tu les connais sur le bout
4: des doigts.
2: Sur le bout des doigts. Gauthier, je t'embrasse.
3: Merci.
4: Bisous, Gauthier.
1: 6h-10h.
6: Et cette addition, Jennifer Lopez plus David Guetta égale... égale Save Me Tonight. Dance Music et Bruno sur Fun Radio jusqu'à 10h.
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6: 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À 7h01, on fait un point sur l'actu et c'est avec Oriane Doro. Bonjour Oriane.
8: Bonjour Jérôme, bonjour à tous. La canicule se poursuit avec un grand soleil du nord au sud et des pointes à 40 degrés attendues cet après-midi. On compte 72 départements en alerte orange ce matin. Le territoire de Belfort, la Haute-Saône, la Haute-Marne, l'Aube et le Cantal sont désormais concernés par la vigilance. Hier, la barre des 40 degrés a été franchie à Marseille ou encore à 7. 41,4 degrés enregistrés à Canet-en-Roussillon. Face à cette nouvelle vague de chaleur, la SNCF a décidé d'annuler un quart des intercités ainsi que de nombreux TER et quelques TGV. Les suppressions concernent un tiers des trains des lignes Paris-Clermont, Paris-Limoges-Toulouse et Bordeaux-Marseille. Sur le front des incendies, environ 7800 hectares ont brûlé depuis le début du mois contre 4400 sur l'ensemble du mois de juillet l'an dernier. Dans la Drôme, l'incendie n'est toujours pas fixé. Environ 2500 hectares sont partis en fumée. Plus de 400 pompiers sont mobilisés. Dans les Pyrénées-Orientales, le feu ne progresse plus, mais il n'est pas encore fixé non plus. 15 communes restent concernées par les évacuations. Autre conséquence de ces canicules successives, la température de l'eau de la Manche a atteint des niveaux extrêmes mardi. L'agence britannique de météorologie a relevé des températures d'au moins 5 degrés de plus que le niveau de référence au nord de la Bretagne. Des températures qui correspondent à celles d'un mois d'août. À l'échelle mondiale, les océans viennent de connaître le mois de juin le plus chaud jamais enregistré en raison du changement climatique. La suite des résultats du brevet des collèges aujourd'hui, ce sont les élèves du 3e des académies d'Amiens, de Clermont-Ferrand, Limoges, Nancy, Metz, Nantes ou encore Toulouse qui vont les découvrir. Ceux de Marseille, Paris, Lyon ou encore Bordeaux devront encore attendre jusqu'à demain. En cyclisme, 6e étape du Tour de France aujourd'hui en présence d'Emmanuel Macron. 186 km à parcourir entre Pau et Gavarnie-Gèdre dans les Hautes-Pyrénées avec notamment l'ascension du mythique col du Tourmalet. Hier, c'est le sprinter néerlandais Olaf Kooi qui a remporté la 5e étape. Le Norvégien Thorsten Tren conserve le maillot jaune et puis en football, les Bleus affronte le Maroc ce soir. Premier quart de finale du mondial, c'est à suivre à partir de 22h. La météo, toujours un soleil de plomb sur l'ensemble du pays, hormis de légers passages nuageux ce matin sur le quart nord-ouest. Il fait déjà presque 30 degrés dans le golfe du Lion et dans les grandes villes. 72 départements sont en vigilance orange à la canicule, de la Haute-Saône aux Pyrénées-Atlantiques et de l'Eure aux Bouches-du-Rhône. C'est toujours dans le sud qu'il fera le plus chaud, avec des pointes à 40 degrés en basse-vallée du Rhône, dans le Languedoc et en Occitanie. Il fait 17 à Brest ce matin, 20 à Célestat, 21 à Sancerre et à Annecy, 23 à Millau, 24 à Patrimoniaux. Cet après-midi, il fera 29 à Azincourt, 33 à Marignane, 34 à Paris, 35 à Mâcon, 36 à La Flèche, 38 à Périgueux.

0: Comme tous les matins, bienvenue, bon réveil, bon courage. Vous êtes déjà dans la voiture en direction du boulot. La journée va être longue, le match ce soir c'est à 22h. Allez les bleus, s'il n'y a pas de prolongation, on pourra se coucher avant minuit. Détail quand même important, si vous êtes dans les gens qui se lèvent tôt le matin pour donc partir bosser. En tout cas, comme chaque matin, vous le faites avec Fun Radio et la dance music. La grand classique de Calvin Harris dans le quart d'heure. Deep Is Your Love. Il y aura Jennifer Lopez avec David Guetta. On va écouter Save Me Tonight. Et puis juste avant, voici le du con.
1: Du con de 7h du matin, c'est Karina qui a trouvé notre du con. On peut oublier des trucs dans un boulot, tu vois. Par exemple, tu peux oublier de passer le bon disque. Tu peux oublier ce genre de trucs. Voilà.
2: Oui.
1: Quand tu travailles dans un hôpital, il y a des oublis qui ne pardonnent pas.
3: Des oublis et des pertes, surtout, Bruno. Ça nous est déjà, on a déjà entendu ce genre d'histoire dans les hôpitaux. Un chirurgien qui perd un instrument dans le ventre d'un patient et ensuite après il doit le réouvrir. Sauf que là, en fait, ce qu'ils ont perdu dans cet hôpital d'Atlanta, c'est légèrement plus gênant. C'est un monsieur qui se faisait opérer du crâne, d'accord. On a dû lui retirer un morceau de crâne et pas un petit morceau, hein, 12 cm sur 15. Donc,
1: on est
3: sur un iPhone, ouais. Globalement. Et du coup, donc, ils ont retiré cette partie de la boîte crânienne. Ils l'ont posé sur le plateau. Ils ont refermé le monsieur parce qu'il devait le traiter pour une certaine pathologie.
4: Okay.
3: Et ils devaient lui remettre un morceau de crâne quelques semaines plus tard. En attendant, ils l'ont stocké dans l'armoire des bouts de crâne, j'imagine, qu'il doit y avoir ça à l'hôpital.
1: Vraiment, tu penses qu'il y a une armoire de bouts de crâne,
3: bien sûr. Ouais, je pense qu'il y a des bouts pour tout. Tu vois, il y a l'armoire des tibias.
1: Un peu comme un puzzle, quoi. Ils regardent, ils disent, voilà, tiens, la pièce correspond.
2: Bien sûr.
3: Comme dans les Lego, voilà, exactement. Sauf que quand ils ont ouvert l'armoire à bouts de crâne, eh ben il y avait plus le bout de crâne du monsieur, donc ils l'ont paumé complètement, voilà. Donc c'est quand même assez embêtant.
1: Comment tu fais dans ces cas-là?
2: On est bien avec, regarde
3: un
2: les
3: tupperware. Ils lui ont mis un tupperware sur la. Non, ils ont fait un bout de crâne synthétique, sauf que ça a considérablement allongé son temps de convalescence à ce pauvre monsieur. Donc du coup, la famille a porté plainte contre l'hôpital. Aujourd'hui, il va bien. Il a un bout de crâne synthétique, mais qu'est devenu ce bout de crâne?
2: Alors, on a sa photo en image. Il a l'air de mal encaisser la nouvelle, quand même.
1: Ouais. Ouais, on n'a pas la même notion de. Il va bien. Il va bien.
3: Ouais. Repose.
1: Il y a une partie du visage qui est un peu éteinte quand même, tu vois ce que je veux dire.
3: Ah oui, mais t'es tatillon aussi.
1: C'est-à-dire qu'il est pas en photo sur son bon profil.
2: Non, là, oui.

0: C'est l'un des événements de l'été. Calvin Harris va participer pour la première fois à Tomorrowland, Belgique. Ça démarre le week-end prochain. Fun Radio vous fera vivre l'événement. Calvin Harris, on va l'écouter sur Fun Radio. Avec How Deep Is Your Love. Et juste avant à 7h12, c'est l'heure de jouer comme chaque matin avec Bruno.
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0: Bonjour Mickaël.
2: Bonjour la famille.
3: Salut.
2: Bonjour Bruno.
0: Mickaël, chauffeur routier à Huisseau-sur-Cosson.
2: Oui, c'est ça.
0: Dans le Loir-et-Cher.
2: Exact.
0: Mickaël, un an d'abonnement à Netflix, c'est ce qu'on t'offre ce matin si tu sors gagnant du coup de pression. Une minute de questions, tu sais comment ça se passe. Des questions auxquelles il faut apporter une bonne réponse. Et si possible, trois bonnes réponses d'affilée, c'est le principe. Car sinon, à chaque fois que tu te plantes, tu reviens à zéro. Ok ?
2: Oui.
0: T'as pas le droit de passer et t'as pas le droit d'hésiter. Dans ces cas-là, d'accord, quoi qu'il arrive, t'es éliminé. On y va ?
2: D'accord Bruno, c'est parti.
0: Quel nom porte la mission spatiale qui a emmené 4 astronautes autour de la Lune ?
2: Artemis.
0: Ouais, c'est Artemis 2, mais j'accepte. Quelle chaîne de montagne sépare l'Europe de l'Asie ? Allez, au revoir, Mickaël.
2: Le mot Oural.
0: Ouais,
2: le
0: c'était l'Oural, ouais, mais c'est trop tard.
3: Ah,
0: si t'as raté l'Oural, t'es serré à l'écrit.
2: Oui,
0: non, non. Mickaël.
3: Bien joué.
0: Vanne de futur présentateur des grosses têtes. Julie, bonjour Julie.
4: Bonjour Bruno, bonjour la famille.
3: Salut.
0: Salut. Saint-Saturnin, les Avignons, est-ce que tu es prête ?
4: On est prêt.
0: Top chrono. À quel temps est conjugué le verbe être dans la phrase « je fus » ?
4: Passé.
0: Précise.
4: Passé simple.
0: Oui. Bah si, c'est un point. À quel animal appartient la race Maine Coon ?
4: Le chat.
0: Ouais, deux points. Quelle science étudie les volcans ? Bonne journée.
3: Allez, bonne donc, journée.
0: Ça vaut le camp, mais ça vaut pas le coup. Allez,
3: c'est excellent, mais arrêtez-le.
0: Chaque auditeur et un jeu de mots. Visez la tête, hein, vraiment. Vous me faites un headshot et on n'en parle plus. Fanny, on y va. Bonjour Fanny.
5: Salut,
0: je pas dit bonjour.
5: Salut Bruno.
0: Bonjour.
5: C'est pas grave.
0: Grave, évidemment. T'es à Charles. T'es prête, Fanny ?
5: Je suis prête.
0: Top chrono. Dans quelle ville italienne se trouve la tour de Pise ?
5: Rome.
0: Super. Dans quelle ville de Pise ?
3: Non, pas vrai.
0: Dans quel jeu de société faut-il découvrir qui a tué le docteur Lenoir ?
5: Docteur Maboule.
0: Le Cluedo. Quel animal est Mickey Mouse ?
5: Souris.
0: Un point. De quel pays vient l'art martial, le taekwondo ?
5: Japon.
0: Corée. Quel est le plus grand oiseau capable de voler ?
5: L'aigle royal.
0: L'albatros. De quel pays Catherine de Médicis était-elle la reine de 1547 à 1559 ?
5: Norvège.
0: La France. Quel fruit a été créé par le frère Clément ?
5: Pomme.
0: La clémentine. Quelle est la capitale de l'Argentine ?
5: Je sais pas.
0: Buenos Aires.
5: C'est stressant, c'est horrible.
0: Non. Moi, je voudrais qu'on fasse une petite haie d'honneur, s'il vous plaît. Écartez-vous. Et applaudissez Fanny qui nous met la tour de Pise à Rome.
5: Les conneries qu'on peut dire, c'est...
0: Fanny, tu peux postuler pour aller bosser sur CNews. Vraiment, demain.

0: sur Fun Radio. Avec Bruno sur Fun Radio et tous vos rendez-vous comme chaque matin, comme à 7h50, le jeu des 5000 qui vous permet de gagner jusqu'à 5000 euros. Ce sera tout à l'heure. Et le son de Bébé Rixa avec New Religion, ce sera avant 7h30.
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4: Qu'est-ce que vous êtes incapable de faire, même si vous n'avez pas 84 ans? Il y a Ellie qui est avec nous, il a 11 ans. Salut Ellie.
5: Bonjour.
6: Salut Ellie.
4: Ellie, tu sais, des auditeurs de 11 ans au téléphone, je vois que tu es en train de vérifier auprès de ta mère. On t'a toi au téléphone, j'en aurais pas 16 derrière. Je préfère te le dire tout de suite. Dis-moi, Ellie, quel truc que t'es... Mais t'as 11 ans en plus, t'es capable de tout faire à 11 ans. C'est quoi le truc que tu sais pas faire?
5: C'est des roues. Je m'entraîne à chaque fois, mais je n'y arrive jamais.
6: Oh, mon petit chou, si ça peut te rassurer, nous non plus.
4: Oui, enfin bon, t'as 30 ans de plus hein, quand même. Tu vois ce que
6: ouais, mais même enfant, j'ai jamais su, moi. Pareil. Trop dur. Ouais.
4: Après, tu verras, Ellie, dans la vie de tous les jours, ça sert pas à des masses.
7: Mais oui, c'est comme le théorème de Pythagore, laisse tomber. Ouais.
6: Non, même ça, si... non, c'est important, tu rigoles.
7: Non, c'est très bien, ouais.
4: Même si tu sais faire des roues, tu peux pas éviter l'antivirus s'il arrive devant chez toi. Et en cas de guerre contre la Russie, tu peux pas dire, les gars, regardez, hey, je sais faire la roue.
8: Ou un entretien d'embauche, ça sert à rien, tu verras.
4: Ouais.
7: T'es meilleur, Ellie.
4: T'es en sixième, t'attaques les cours avec quoi ce matin?
5: Ce matin, j'attaque les cours avec du français.
4: Ouais, bah, bon courage, hein. Et surtout, faisais bien tes devoirs.
5: Oui.
6: Bisous, Ellie. T'es trop chaud.
4: Bisous, Ellie. Il y a Émilie qui est avec nous. Bonjour, Émilie.
9: Coucou, Bruno. Coucou, l'équipe.
7: Salut, Émilie.
4: Alors, t'as pas 84 ans, mais t'as un truc.
9: Ouais, moi, je suis incapable de me mettre sur le canapé sans un plaid, mais qu'il fasse 30 ou 12 degrés. Ah, et ouais. Il me faut le plaid.
7: Oui, je comprends.
6: Bah oui, mais à un moment, t'as froid, évidemment.
9: J'ai l'impression qu'il me manque quelque chose et tu m'offres le combo petit thé, mais alors là c'est magnifique.
7: Ah ouais, tu vas jusqu'au bout toi.
9: Ah oui, je fais pas ça.
6: Il te manque les mots croisés.
4: J'ai une petite question, est-ce que tu es célibataire?
9: Tout à fait.
4: Ah. Et ben voilà. Pose-toi juste les bonnes questions, évidemment. Je te fais des bisous, Émilie.
9: Bisous l'équipe, bonne journée.
7: Gros bisous, Émilie.
4: Ciao, ciao. Il y a Valentin qui est avec nous. Salut Valentin.
10: Bonjour toute l'équipe.
7: Salut Val.
4: Valentin, t'as pas 84 ans, mais il y a un truc que t'es incapable de faire.
10: Oh, courir quelques mètres sans être au bord de la crise cardiaque.
7: C'est vrai?
4: Ah oui.
10: Oh, je peux pas, c'est impossible.
6: Ouais, condition physique compliquée, quoi. Tu cours pas derrière un bus.
10: Ah bah je peux pas, bah je pense que là, carrément, je dis bah vas-y, le bus, ça part sans moi, c'est pas grave. Hein.
6: On en est tous là.
4: Mais oui, mais enfin Valentin, t'as 30 ans quand même, t'as jamais fait... Tu fumes ou pas?
10: Non, je fume pas, mais...
4: D'accord. Tu manges trop?
10: Non.
6: Mais Bruno, toi t'es capable de courir derrière un bus?
8: Pourquoi faire déjà?
4: Oui. Le but c'est de monter devant.
6: Mais ouais, qu'est-ce qu'il fait? Mais il court derrière les bûches, il est con quoi.
4: Valentin, je te fais des bisous.
10: Merci beaucoup.
7: Bisous Valentin.
4: Tu sais que on est dans les épreuves de baccalauréat là, on va rentrer dans les épreuves du bac. J'avais eu ça au bac, tu sais, sur un sujet de maths où c'était des problèmes à tiroir,
8: ouais.
4: C'est avec des probabilités, etc. Et à la fin, t'as toujours une, ça finissait par une question simple. Et la question simple, c'était justement à quelle vitesse va devoir courir Quentin, par exemple, pour attraper son bus. Et moi, tout l'exercice était super bien passé. J'ai dit, putain, je suis en train de déchirer. Et au moment de la vitesse, le gars, il devait genre courir, mais à 380 km.
8: Il y a un problème.
4: Et je m'étais dit, ouais, je crois qu'il y a de la merde. Je regarde le standard. Est-ce qu'on peut prendre Yann ou pas? Parce que je vois qu'il n'est pas allumé de la bonne couleur. Est-ce que Yann est là? Yann?
11: Oui.
4: Bonjour, oui, Yann. Yann, t'es à Cazouls-les-Béziers, t'as 14 ans et t'es en troisième.
11: Exact, c'est moi, bonjour.
4: T'es en troisième au collège. Dis-moi, Yann, c'est quoi le truc que t'es incapable de faire alors que tu n'as pas encore 84 ans?
11: Moi, je suis un peu comme Valentin qui est passé juste précédemment. Je peux pas faire deux tours de stade sans m'arrêter une seule fois pour reprendre mon souffle parce que sinon, mon poumon, j'ai l'impression que ça devient une bombe atomique.
8: Mais bien
6: ah
8: sûr.
6: Ouais, mais
4: alors,
6: t'as
4: déjà,
6: ans.
4: Si tu dis mon poumon, ouais, j'ai 14... t'en manque un.
11: Alors, c'est pas parce qu'on a 14 ans qu'on est forcément capable de tout. Hein.
4: Ah oui. Non, mais par contre, tu dis mon poumon. Normalement, on en a deux. Hein. T'es fourni pour deux, hein, tu sais. Hein.
11: Oui, c'est vrai. Ça, j'ai oublié pendant les deux.
4: Et t'en es où au niveau de la SVT, sinon, toi, au collège, Yann?
11: J'ai passé la reproduction, là. Je suis je sais plus où j'en suis.
4: D'accord, c'est pas la même chose.
6: Il y a plus grand chose après la reproduction, là.
4: Yann, on t'embrasse.
8: Yann, il aurait été mon pote au collège, c'est sûr.
6: Bisous, Yann.
8: On aurait été potes.
7: C'est sûr. Au fond de la classe, les deux.
4: Vous auriez été à côté.
7: Oui, c'est sûr.

0: Et qui arrive sur Fun Radio. Ça va être bon, réveille le temps. Et Bruno sur Fun Radio jusqu'à 10h. Il est 7h30, bonjour.
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0: Avant la méthode des plages, on fait un point sur les infos de ce jeudi 9 juillet avec Oriane Doreau. Bonjour Oriane.
2: Bonjour Jérôme, bonjour à tous. Une nouvelle journée de chaleur extrême avec du soleil et jusqu'à 40 degrés cet après-midi. La France n'est pas prête pour faire face au changement climatique. Dans son rapport annuel publié ce matin, le Haut Conseil pour le climat dénonce l'insuffisance des politiques climatiques du gouvernement. L'organisme estime qu'il est impératif que la France change d'échelle à la fois pour décarboner son économie et pour s'adapter aux dérèglements. Les experts affirment en effet que nos infrastructures et nos activités correspondent à un climat qui, je cite, n'existe plus. Parmi les réponses de court terme, la pose de volets, de ventilateurs de plafond, encore de pompes à chaleur réversibles. Un rapport publié alors que la France traverse une nouvelle vague de chaleur. Ce sont 72 départements qui sont en vigilance orange à la canicule ce matin. On attend encore des pointes à 40 cet après-midi. Résultat, le trafic SNCF est perturbé. Un quart des intercités sont annulés dans l'ensemble du pays. De nombreux TER sont supprimés ainsi que quelques TGV et un tiers des liaisons Paris-Clermont, Paris-Limoges-Toulouse et Bordeaux-Marseille. Et la lutte contre les incendies, elle se poursuit. Dans les Pyrénées-Orientales, le feu qui a parcouru près de 5000 hectares ne progresse plus, mais il n'est pas encore fixé. Dans le sud de la Drôme, ce sont 2500 hectares qui sont partis en fumée. Au total, 7800 hectares ont brûlé en France au cours des 8 premiers jours de juillet, contre un peu plus de 4400 sur l'ensemble du mois l'an dernier. Au Moyen-Orient, une frappe américaine a fait au moins 3 morts en Iran. L'armée américaine dit avoir atteint 90 cibles militaires dans le pays. Cette nuit, une réponse de Washington au bombardement de navires commerciaux menés par Téhéran dans le détroit d'Ormuz. Environ 6000 marins restent bloqués dans le Golfe, selon les Nations Unies. L'ONU qui appelle à la reprise des négociations. Du sport avec le mondial de football, les Bleus vont tenter ce soir de se qualifier pour les demi-finales. L'équipe de France affronte le Maroc à 22h, heure française. Premier quart de finale de cette Coupe du Monde. Et puis en cyclisme, 6e étape du Tour de France. Une étape de montagne aujourd'hui, 186 km entre Pau et Gavarnie-Gèdre. La météo des plages, et bien la quasi-totalité du littoral est en vigilance orange canicule, à l'exception du nord, de la Normandie, de la Corse, du Var et des Alpes-Maritimes. Dans le Pas-de-Calais, il est prévu 26 degrés à Berck cet après-midi avec une eau à 19. Dans le Calvados, on attend 27 à Arromanches avec une mer à 19 degrés. En Bretagne, il fera 31 à Camaret avec une eau à 20 degrés. Sur le golfe de Gascogne, il est prévu 34 à Royan avec un océan à 23. Du côté de la Méditerranée, on attend 30 degrés à 7 avec une eau à 22 degrés. 30 degrés également à Saint-Raphaël avec une mer à 27 degrés. Et puis en Corse, il est prévu 29 à Aléria, température de l'eau 27.
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0: Merci de choisir Fun Radio. Nous sommes jeudi aujourd'hui, le week-end. Ça va être en plus un week-end, long week-end, avec le 14 juillet qui va arriver. Et puis jusqu'à 10h, c'est Bruno. Bruno sur Fun Radio. C'est notamment ce rendez-vous qui s'appelle le Tribunaz de Karina. Et ce sera juste après Take sur Fun Radio. Voici le temps. Oh.

0: Ah oui, j'ai frappé les trois coups, c'est l'heure. Avec le tribunal de Karina maintenant et Bruno sur Fun Radio jusqu'à 10h.
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3: C'est l'heure du tribunal. Karina, comme chaque matin, récupère des décisions de justice qui ont été données à travers le monde. On va essayer de deviner pourquoi il y a eu des jugements.
4: Et je vais vous parler d'un monsieur qui a eu une très mauvaise idée quand il était en train d'attendre pour déposer une plainte au commissariat. Alors, il y a un petit peu d'attente. Alors, du coup, pour s'occuper...
3: Il s'est roulé un bédo.
4: Bah, non, mais bon, il n'avait pas de livre sur lui. Il n'avait pas de batterie sur son téléphone. Il n'avait pas de sudoku. Donc, il a fait quelque chose pour passer le temps. Mais qu'est-ce qu'il a fait?
5: Oh non, dis-moi, le petit 5 contre 1.
3: Il s'est pas caressé?
4: Si.
6: Ah oh non, si, mais non. Si.
3: Mais dans la salle d'attente. Au commissariat, Lucien, toi. C'est quoi l'idée?
4: On lui a volé son vélo.
5: Et il paraît qu'il a continué devant les flics. Hein. Mon vélo, à un moment donné, on bosse. Vous vous rendez compte comment je me déplace, moi?
3: Il n'y a pas besoin du bruit, on avait compris.
7: Faut décompresser.
4: Ah, mais ça a une chronique. C'est son et lumière, là. C'est génial. Bon, alors, forcément, il a été mis en garde à vue, vous vous en doutez bien. Et Pino, tu vas aller le rejoindre, visiblement. Bon, c'est le festival des mauvaises idées ce matin à Besançon. Il y a un monsieur qui a voulu se venger de son ex-copine en la cambriolant. Sauf qu'il a commis une petite boulette. Qu'est-ce qu'il a fait?
5: Il s'est trompé de d'appart.
4: Ouais, exactement.
6: Tu veux faire un mime?
4: C'est comment toi déjà, Pino? Il s'est trompé d'appartement, il est rentré chez le voisin. Donc bon, enfin déjà, mec, tu connais même pas l'adresse de ton ex.
6: Ah, c'est lunaire.
4: C'est quand même fou.
3: C'est fou.
4: Et puis il s'en est rendu compte. Et après, il s'est dit, bon, bah, vu que je suis là, autant prendre la téloche. Et,
3: bien sûr, évidemment.
4: Il s'est quand même fait.
3: Bah,
4: il s'est
3: quitte quand même à faire un truc, autant aller jusqu'au bout. Oui.
4: On poursuit dans la sélection des mauvaises idées. Ça se passe à Milan cette fois-ci. C'est un monsieur qui a été arrêté par la police pour conduite en état d'ivresse. Donc son véhicule est immobilisé.
3: Ouais.
4: Il se prend une amende et puis il appelle un taxi, mais il y a un petit problème avec le taxi quand il arrive. Qu'est-ce qui se passe? Non, Pino, il ne fait pas un 5 contre le taxi.
3: Le mec dans le taxi était bourré aussi?
4: Ouais. Le taxi qui devait ramener le gars était également ivre. Donc, bon, du coup, la police a eu 2 pour le prix d'un et ils sont partis.
3: Les amis, Soane, qu'est-ce qui se passe? Recentre-toi, Soane.
6: J'ai mal au ventre et tout.
4: C'est l'imitation de Pino, je crois qu'il y a. Bruno, je peux partir, moi.
3: Moi, je vais partir avec toi, de toute façon.
4: Ouais,
3: mais je reviendrai pas. Attention. Là, ce matin, vous m'avez pris mon cerveau. Tu sais, il y a quelqu'un qui a ouvert le truc comme une casserole.
4: Il a fait un smoothie.
3: Il a pris un truc de purée.
4: Comme les vidéos avec la pastèque.
3: Bien sûr,
4: la
3: casserole.
5: En attendant, moi, mon vélo, merci bien. Parce que vous savez combien ça coûte. Vous savez ça, monsieur le flic. Moi, je fais comment?
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0: On se marre chaque matin avec Bruno sur Fun Radio. On joue aussi, le jeu s'appelle le jeu des 5000. C'est le jeu qui chaque matin vous permet de gagner jusqu'à 5000 €. On va le retrouver ce jeu dans moins de 10 minutes. Et juste avant, Mauvais Joe avec Pilé. C'est le son de l'été, c'est sur Fun Radio. Bon réveil.
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0: Bonjour Laetitia.
3: Bonjour Bruno, comment ça va?
4: Écoute, salut Laetitia.
0: Nous on est en pleine forme, j'espère que toi aussi. T'es aide-soignante à Montauban de Bretagne, c'est bien ça?
3: C'est ça.
0: Bon, 5000 euros pour toi ce matin.
3: Ben ouais, ce serait bien.
0: Tu connais les règles du jeu, elles sont injustes, mais tu me dis que tu les acceptes?
3: Je les accepte.
0: Bah oui, on est obligé de te faire dire ça avant, parce que c'est un contrôle après, tu vois.
3: Bah oui. Disais,
0: ah oui, mais enfin moi je savais pas que j'allais perdre, donc tu le sais. Enfin que t'allais perdre, ou pas d'ailleurs. La règle du jeu des 5000, elle est simple. Je te pose 5 questions, tu gagnes 1000 euros par bonne réponse. 5000 euros à la clé pour toi, mais dans les 5 dernières secondes du jeu, on appelle un voleur, un auditeur qui comme toi s'est inscrit par SMS, sauf qu'il s'est inscrit il y a 24 heures. Et on va le tirer au sort pendant que t'es en train de jouer. On l'appelle en direct, il décroche, il dit allô, il est éliminé. Il décroche, il dit Bruno sur Fun Radio, il vole ton argent. Ok?
3: Ok.
0: J'ai 2 thèmes de questions. Premier thème, le vocabulaire du tennis, parce que c'est Roland Garros, donc tu peux te la péter un peu. Deuxième thème, les expressions qu'on utilise, mais on ne connaît pas leur origine.
3: Tennis.
0: On part sur Roland Garros et le tennis, première question. Frapper un coup dos au filet et entre les jambes, ça s'appelle un twinner ou un shooter?
3: Un twinner.
0: Bonne réponse.
4: Mais qui fait ça?
0: Noah, Yannick Noah, il le faisait parfois.
4: D'accord.
0: Laetitia, 1000 euros, deuxième question. Les coups qui passent très largement au-dessus du filet s'appellent des moon balls ou des sky shots?
3: Moon balls.
0: Ouais. 2000 euros. Grosse comme la lune. Troisième question. Un coup involontairement frappé avec le cadre de la raquette, c'est un coup raclé ou un coup boisé?
3: Boisé.
0: Ouais, parce qu'avant le cadre des raquettes, il était en bois.
5: Ouais.
4: Mais non.
0: 3000 euros. Quatrième question. Un joueur ayant l'habitude de jouer loin derrière sa ligne de fond, ça s'appelle un escargot ou un crocodile?
3: Un escargot.
0: Non, un crocodile. En fait, c'est le tennisman René Lacoste qui faisait ça, d'où le logo.
3: Ben voilà.
5: Un crocodile. Ah, okay,
0: le crocodile de Lacoste, ça vient de là, les amis. Laetitia, tu restes à 3000, dernière question. L'effet au service permettant à la balle de rebondir haut, c'est un effet kické ou un effet pitché?
3: Pitché.
0: Non, c'est l'effet kické.
3: Kické, bon.
0: 3000 euros, Laetitia. Si cette somme est validée, après l'appel au voleur, que vas-tu faire de l'argent?
3: Eh ben, ça servira pour les vacances.
0: Pas con, dans l'idée. T'as un chéri, t'as une chérie, t'as des enfants?
3: Oui, je suis mariée, j'ai 2 enfants et j'ai mon grand qui passe son bac aujourd'hui.
0: Ah, alors
4: t'es
0: on va
4: stressée
0: penser pour lui, forcément.
3: Un petit peu.
0: Il s'appelle comment?
3: Lucas.
0: On embrasse Lucas. Laetitia, j'ai le numéro d'un voleur qui vient d'apparaître sur mon écran. J'ai donné 5 secondes au voleur hier pour s'inscrire. En 5 secondes hier, j'ai reçu 6 SMS.
3: Oh.
0: C'est donc un de ces 6 numéros de téléphone que je vais appeler en direct sur Fun Radio. La personne que j'appelle ne sait pas qu'elle va être appelée. Elle aura 5 secondes pour décrocher. Si elle décroche en disant allô, c'est le réflexe qu'on a souvent quand le téléphone sonne, elle est éliminée. Si elle décroche en disant juste Bruno sur Fun Radio, tes 3000 euros deviendront les 3000 euros du voleur ou de la voleuse. Laetitia ?
3: Ça marche.
0: On appelle le voleur en direct sur Fun Radio dans 3 minutes.
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2: Dans 2 minutes, 8h du matin. On a joué avec Laetitia il y a quelques instants. Laetitia est à Montauban de Bretagne. Laetitia, 3000 euros. Est-ce que cette somme d'argent va partir sur ton compte?
3: J'espère.
2: Je te cache pas qu'ici, dans ce studio, on croise tous les doigts pour que ce soit le cas.
3: Bah ouais, le stress.
2: 6 SMS reçus hier, pendant les 5 secondes d'ouverture de fenêtre pour les SMS. C'est donc un de ces 6 numéros de téléphone que je vais appeler maintenant. La personne a 5 secondes pour décrocher. Si elle décroche en disant Bruno sur Fun Radio, elle vole tes 3000 euros. On y va, Laetitia ?
3: On y va.
2: J'appelle quelque part en France ou en Belgique.
4: Allô, Bruno sur la radio.
2: Ouais, rien ne va. Le allô, le Bruno sur la radio, rien ne va. Comment tu t'appelles? Ah. Ouais, en plus il s'écoute à la radio, voilà. Donc vraiment, mais rien ne va de chez rien ne va. C'est quoi ton prénom?
4: Ewen.
2: Bah ouais, Ewen, tu te rends bien compte de ta connerie.
4: Oui, oui, oui.
2: Eh oui. Ewen, tu habites où?
4: À Chantois, dans un petit village, dans le 05.
2: Mince. Et ouais, ce sera pour une prochaine fois, hein, t'as bien compris?
4: Oui.
2: Laetitia?
3: Oh, c'est pas vrai.
2: 3000 euros!
5: C'est super, Laetitia.
2: Laetitia.
3: Oh, merci.
2: Merci à toi de nous écouter.
3: Oh, mais merci à vous d'animer nos journées, surtout.
2: On te fait des bisous, Laetitia.
3: Bisous les familles, bisous.
5: Bisous Laetitia.
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6: Bon jeudi, bienvenue sur Fun Radio, jour J.

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1: L'actu foot, la météo et les infos avec Oriane Doro. Bonjour Oriane.
2: Bonjour Jérôme, bonjour à tous. La canicule se poursuit avec un grand soleil du nord au sud et des pointes à 40 degrés. La France n'est pas prête. Dans son rapport annuel publié ce matin, le Haut Conseil pour le climat pointe du doigt les autorités. Les politiques climatiques françaises restent insuffisantes, dit-il, aussi bien sur la décarbonation que sur l'adaptation. D'autant que selon l'organisme, les impacts du changement climatique deviennent de plus en plus dangereux. Le Haut Conseil demande notamment au gouvernement d'agir rapidement face aux vagues de chaleur de plus en plus intense avec la pose de volets, de ventilateurs de plafond ou encore le renforcement du cadre réglementaire sur la santé au travail. Et justement, la canicule gagne encore du terrain ce matin. On compte 72 départements en alerte orange. Le territoire de Belfort, la Haute-Saône, la Haute-Marne, l'Aube et le Cantal sont désormais concernés par la vigilance. Hier, la barre des 40 degrés a été franchie à Marseille. 41,4 degrés enregistrés à Canet-en-Roussillon. Face à cette nouvelle vague de chaleur, la SNCF a décidé d'annuler un quart des intercités ainsi que de nombreux TER et quelques TGV. Les suppressions concernent un tiers des trains des lignes Paris-Clermont, Paris-Toulouse et Bordeaux-Marseille. Sur le front des incendies, environ 7800 hectares ont brûlé depuis le début du mois contre 4400 sur l'ensemble du mois de juillet l'an dernier. Dans la Drôme, l'incendie n'est toujours pas fixé. Environ 2500 hectares sont partis en fumée. Plus de 400 pompiers sont toujours mobilisés. Et dans les Pyrénées-Orientales, le feu ne progresse plus, mais il n'est pas fixé. La suite des résultats du brevet des collèges aujourd'hui, ce sont les élèves de 3e des académies d'Amiens, de Clermont, Limoges, Nancy, Metz, Nantes ou encore Toulouse qui vont les découvrir. Ceux de Marseille, Paris, Lyon ou Bordeaux devront encore patienter jusqu'à demain. En cyclisme, 6e étape du Tour de France aujourd'hui, en présence d'Emmanuel Macron, 186 km à parcourir entre Pau et Gavarnie-Gèdre dans les Hautes-Pyrénées, avec notamment l'ascension du mythique col du Tourmalet. Et puis du football ce soir, avec le match des Bleus contre le Maroc, ça se passe près de Boston, premier quart de finale du Mondial, avec notamment Désiré Doué comme titulaire, c'est à 22h. La météo, toujours un soleil de plomb sur l'ensemble du pays, hormis de légers passages nuageux sur le quart nord-ouest. Il fait déjà presque 30 degrés dans le golfe du Lion. 72 départements sont en vigilance orange à la canicule, de la Haute-Saône aux Pyrénées-Atlantiques et de l'Eure aux Bouches-du-Rhône. C'est toujours dans le sud qu'il fera le plus chaud, avec des pointes à 40 degrés en basse vallée du Rhône, dans le Languedoc et en Occitanie. Il fait 18 à Arromanches pour l'instant, 19 à Villeneuve-d'Ascq, 20 degrés à Lons-le-Saunier, 21 à Royan et à Carrosse, 23 à Paris. Cet après-midi, il fera 30 à Bonifacio, 31 à Charleville-Mézières, 35 à Vichy, 36 à Chinon, 39 à Nîmes.

0: Va falloir tenir. Tenir jusqu'à 22h pour le coup d'envoi du match France-Maroc. Allez les Bleus, on va essayer de tenir déjà jusqu'au coup d'envoi et puis tenir aussi pendant le match. Mais ça c'est sûr, ça va jouer. Ça va jouer ce soir. Allez les Bleus, bienvenue sur Fun Radio. On a un quart de finale aujourd'hui pour l'équipe de France. Et puis on a comme chaque matin jusqu'à 10h Bruno sur Fun Radio qui vous réveille avec aussi la dance music de Martin Garrix. Animals dans le quart d'heure. Shakira Die Die. Et du con du con pour démarrer cette nouvelle heure. Bienvenue et bon réveil sur Fun Radio. Du con.
1: Le du con, vous le savez, c'est quelqu'un qui ne fait pas la une de l'actu, mais qui est dans l'actu. C'est rare, mais ça arrive. Notre du con, c'est une personnalité connue, c'est Éric Zemmour.
2: Oui, on va parler politique. Bon, on s'en fiche, hein, chacun ses idées. Voilà, oui. C'est les municipales dimanche.
1: C'est ce week-end, le premier tour des municipales.
2: Et donc, les gens distribuent, les candidats distribuent leur programme dans la rue, etc.
1: Bien sûr.
2: Et donc, à Versailles, la candidate est Sabine Clément. Et vous savez, les partis ont leur fichier de base et sur l'ordi, après, ils modifient en fonction de la ville, quoi. Donc, bienvenue à Versailles, bienvenue à Orléans, etc. Et là, ils ont fait une petite boulette puisque, eh bien, ils ont distribué un flyer où il y a marqué à la reconquête de non ville. C'est-à-dire que ils ont oublié de mettre Versailles sur le flyer. Donc, il y a plein de gens qui ont reçu à la reconquête de non ville.
3: Ça, c'est mif-naf, hein.
2: Et voilà, génial. Mais il y en a eu plusieurs milliers, hein, qui ont été distribués, quoi. C'est un peu, voilà, quoi.
3: Ils sont collecteurs, ceux-là.
1: Ouais. Moi, ce que j'aime, c'est toujours la scène où il y a un gars qui doit être dans son bureau et que à un moment la porte s'ouvre. Et c'est le rire d'Éric Zemmour que j'ai entendu dans Reconquête et qui dit Bernard, t'as pas oublié quelque chose?
3: Est-ce que vous pouvez m'expliquer ça? Ouais. Ça quoi?
1: Et il regarde le truc et il fait
4: à la boulette. J'ai fait la boulette.
2: Ah bah là, oui.
1: C'est lui.
2: Et alors mais l'argent perdu.
1: Ouais, c'est ça. Bon les amis, 6h07, dites-vous que par rapport à ce gars, vous allez passer une bonne journée.
5: Dis votre

0: Games. Ok, Martin Garrix. C'est fort aussi. On va l'écouter avec Animals, Martin qui est sur le line-up de Tomorrowland, l'édition 2026 qui démarra le week-end prochain en Belgique. Fun Radio vous fera vivre l'événement. Martin Garrix avec Animals, et puis à 8h11, c'est l'heure de jouer comme chaque matin avec Bruno sur Fun Radio.
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3: Vous avez gagné un beau séjour. Parc Astérix et qui nous accompagne pendant une semaine, peut-être pour Nicolas. Bonjour Nico.
4: Salut Bruno, salut la famille.
5: Salut Nico.
3: T'es en Isère, c'est ça, t'as 30 ans? Tu habites où dans le département?
4: Alors j'habite dans l'Isère, à Tignieux-Jamézieux, dans 38.
3: Ok, très bien. Oui, c'est ça, c'est l'Isère, c'est ce que je disais.
4: C'est l'Isère, oui, tout à fait.
3: Tu joues face à Amandine ce matin. Bonjour Amandine.
6: Bonjour la famille.
5: Salut Amandine.
3: À Quetteville, dans le Calvados.
6: C'est ça.
3: Le camembert, la crème fraîche et le calva. Est-ce qu'on est pas bien là-bas? Bien sûr qu'on est bien. Amandine, Nicolas.
4: Oui. Ouais.
3: Vous jouez ce matin pour repartir avec un séjour au parc Astérix.
4: Ce serait énorme.
3: La règle est simple. Pendant 30 secondes, nous allons essayer de vous faire deviner des mots issus d'une liste qu'on nous confie au dernier moment. Celui de vous deux qui identifie le plus de mots repart avec le cadeau. Nous sommes d'accord?
4: Okay. Pas de problème.
3: Tu as été le premier sélectionné au standard, Pino. Va jouer avec toi, Nicolas.
4: Eh ben, allez, avec plaisir, Pino.
3: Amandine, on fait tourner la roue des prénoms. C'est le hasard qui va décider qui va jouer à tes côtés. Soit Sohan, soit Karina, soit moi.
2: Sohan.
5: Allez, on va y arriver.
3: Elle vient de faire un souffle, genre, oh non.
5: Mais bah, le lundi, c'est le lundi, quoi.
3: Et enfin, le mardi, c'est le mardi.
5: Mercredi, c'est le... Non, c'est différent.
3: Amandine, est-ce que t'es prête?
6: Moi, je suis prête.
3: 3, 2, 1, top chrono.
5: Ok, il y a des personnes, il y a des...
6: Des gens?
5: Oui, c'est une matière, c'est... Non, c'est plus épais. C'est plus épais, c'est doux.
6: La laine?
5: Non, c'est
6: du
5: plus...
6: velours.
5: Oui, exactement. C'est un fruit qu'on mange l'été et souvent on peut faire, tu sais, un nœud avec la tige. C'est rouge. Ça ressemble à deux couilles collées rouges. Ouais. Deux couilles collées rouges.
6: Coquelicot?
5: Non, des cerises.
3: Oh, vraiment, pour faire deviner cerise, tu utilises le mot couille.
5: Alors que clafoutis, c'était beaucoup plus simple.
6: Complètement.
3: On va dire un clafoutis, il y a peu de chance qu'elle dise un clafoutis ou couille.
7: On dirait un tube de l'été, deux couilles, collier rouge.
5: Ouais. Mais ça
3: on dirait une chanson de Patrick Sébastien.

0: foutis, tu vas aller manger.
1: C'est à cause de Karina.
0: Non, c'est pas à cause de Karina.
1: Oh non, me mets pas ça sur le dos. Hein.
0: Ça fait deux bonnes réponses.
2: Vive le curé. Oula, ça c'est.
0: Allez, vas-y, sors nous tes cerises.
1: Un clafoutis. Mais c'est toujours des clafoutis à la
0: main. Nicolas, je t'entends rire. Mais attention, ça n'est pas gagné.
3: Tout à fait.
0: Est-ce que tu es prêt?
3: Je suis prêt, je crois en Pinot.
0: Attention Pinot, 3, 2, 1, top chrono.
2: Ok, quand je pars chez moi, je ferme la
3: porte.
2: Ok, je suis HS, on dit que j'ai un gros coup de...
3: Barre.
2: Non, non, je suis fait... excuse-moi.
1: Oh, mytho.
2: Quand on te conseille pas un chemin, on dit qu'il faut... C'est un verbe.
3: Il faut chercher.
2: Non, non, il faut pas prendre ce chemin, il faut absolument...
3: Il faut absolument contourner.
2: Ouais, ben un synonyme de contourner. Il faut vraiment
3: il
2: pas.
3: Faut,
2: il faut.
3: Demi-tour, il faut partir.
1: Amandine! We did it!
2: Bah oui, mais attends, mais c'est Bruno, il m'a déconcentré. Moi,
1: we did
2: dans
1: it, chanson, Amandine!
4: Trop fort! Ils vont être trop contents!
0: Là, les amis, non, c'est pas ça que j'ai envie de mettre. J'ai envie de mettre ça.
1: Ah ouais.
0: Oh là, c'est match.
1: C'est quoi en dessous de la Ligue 2? C'est la nationale.
2: Là, c'est le match de la Coupe du Monde à 4h du mat. Là.
0: Bon, Nicolas, une seule bonne réponse. Amandine, c'est donc gagné, tu l'as compris.
1: Bravo,
4: merci.
1: Bravo, ma championne.
2: Vous l'aviez pas, nous non plus, vous?
1: Non, on l'avait pas.
2: C'était évité.
0: Moi, je l'avais, moi.
2: Ah, tu l'avais, moi.
0: Amandine, le séjour au parc Astérix, c'est pour toi.
4: Merci à vous.
1: Bravo, Amandine.
2: Panama Irak, 5h du mat. Ouais.
0: Hey, Swan.
1: Oui.
0: Fais attention, ça veut dire que tu rejoues demain.
1: Oh non.
0: Bah si.
1: Et me mettez pas des fruits. Hein. Oh non.

0: 7h19, vous êtes sur Fun Radio. Bienvenue, bon jeudi. Nous sommes le 9 juillet. J'ai hâte de vous faire revivre ce moment où un auditeur a appelé Bruno pour déclarer sa flamme à quelqu'un de l'équipe. Je vous dis pas qui. Il a un crush cake, ce qu'on appelle un crush cake. C'est un petit peu un amour secret qu'il va donc dévoiler au grand jour. On va vivre un grand moment là avec Bruno sur Fun Radio. Dans moins de 4 minutes. On écoutera aussi au Fun Back. Fort to the floor. Avant 8h30.
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0: On parlait du crush cake, à savoir ces personnes... qu'on aime secrètement et qu'on mettrait sur un gâteau pour dire ah bah tiens j'ai un petit crush avec la personne. Ce serait qui toi?
8: Alors moi ce serait Karina.
10: Oh
8: yeah.
10: Et pourquoi? C'est gentil
8: parce
10: déjà.
8: Que,
20: Parce que j'ai grave flashé sur toi.
21: Ah bon? Mais on s'est déjà vu?
20: Mais non, mais j'ai vu en vidéo, j'entends ta voix tous les matins, etc. C'est flash,
21: genre.
20: Quoi.
21: Bah, c'est vachement gentil.
22: Ça la touche beaucoup, Karina.
23: Non, regarde, elle est emmerdée sur ce genre de truc.
22: Non, mais en fait, elle dit qu'elle se fait jamais draguer. Donc, du coup, bah, t'as la preuve que ça arrive.
21: Non, ça me fait plaisir. Après, je pense que tu dois avoir un petit problème au niveau santé mentale, mon Ludwig, si tu croches sur moi. Parce que...
23: Mais qu'est-ce qui te plaît chez Karina, Ludwig?
20: Alors, bah, sa voix, déjà, j'adore.
21: Mmh. Ouais, c'est vrai qu'il est pas mal, ouais.
20: Ouais. Sa culture.
23: Ouais. Et physiquement.
21: Ça me flatte.
20: Physiquement aussi, totalement, ouais, grave.
22: Tu fais quoi, Ludwig, en ce moment-là?
21: Est-ce que t'as vu un ophtalmo récemment, mon Ludwig?
24: Ludwig, libère une main.
22: Non, elle est sublimissime. T'as raison, moi aussi, c'est mon crush cake.
23: Ludwig, je t'embrasse. Oui.
21: Wow. Merci, Ludwig.
20: Ok.
21: Je te fais des bisous.
20: Salut, Ludwig. Bonjour, Ludwig.
22: Karina, tu peux faire un effort quand on te dragouille un peu. Rentre dans le jeu.
21: Bah,
22: fais pas ta timide.
21: Mais je suis pas timide. Mais qu'est-ce que tu veux? C'est hyper gentil, mais qu'est-ce que tu veux que j'en fasse?
24: T'as été méga romantique, t'as dit, qu'est-ce qui te plaît chez moi?
23: J'avoue.
24: Alors,
23: mignon,
24: alors.
23: C'est
24: gentil, tu me mettrais sur quel gâteau, alors?
23: Alors, je lui sers un petit rouge
21: limon,
23: ou pas? Alors.
21: Ah, c'est ce qu'il aime, c'est incroyable.
23: J'ai fait griller du pain, on va mettre du pâté dessus, on va partager un bon moment.
24: Pas sur chèque, un gâteau, merde. Ouais.

0: été sur Fun Radio. Oui, je sais, il fait déjà chaud. Vous êtes avec Bruno. Bruno sur Fun Radio jusqu'à 10h. Et notamment, tiens, on va revenir dans un instant. On écoutera Aurel San avec Angèle. Angèle qui était il y a quelques semaines ici dans ce studio, invité de Bruno, et qui nous a confirmé la sortie prochaine de son nouvel album.
1: Tout à fait. J'ai pas encore annoncé de date parce que j'aime bien laisser les gens en suspens. Mm-hmm. L'album s'appelle Instinct.
2: Ouais.
1: Il est dans mon ordinateur. J'en suis très, très, très, très heureuse. J'ai méga hâte que ça sorte.
0: 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Angèle, on l'écoutera avec Aurel San, on écoutera aussi le nouveau son de Baby Rexha avec David Guetta. Sad Girls, ce sera après les infos, il est 8h30, bonjour.
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0: La météo des plages dans deux minutes et l'actu maintenant avec Oriane Doro. Bonjour Oriane.
4: Bonjour Jérôme, bonjour à tous. Une nouvelle journée de chaleur extrême avec du soleil et jusqu'à 40 degrés cet après-midi. Hier, le thermomètre a atteint jusqu'à 43 degrés dans l'Hérault, 42,5 dans le Gard. On compte désormais 72 départements en alerte orange à la canicule. Des conditions climatiques qui obligent la SNCF à réduire le nombre de trains en circulation. Un quart des intercités sont annulés dans l'ensemble du pays. De nombreux TER supprimés ainsi que quelques TGV. Un tiers des liaisons Paris-Clermont, Paris-Limoges-Toulouse et Bordeaux-Marseille. Et la lutte contre les incendies se poursuit. Dans les Pyrénées-Orientales, le feu qui a parcouru près de 5000 hectares ne progresse plus, mais il n'est pas encore fixé. Dans le sud de la Drôme non plus, 2500 hectares sont partis en fumée et plus de 400 pompiers sont toujours mobilisés. Au total, ce sont 7800 hectares qui ont brûlé en France ces 8 derniers jours, contre un peu plus de 4400 hectares sur l'ensemble du mois l'an dernier. C'est dans ce contexte que le Haut Conseil pour le climat publie son rapport annuel. La France n'est pas prête et les politiques climatiques sont insuffisantes, dénonce l'organisme. Il est impératif que la France change d'échelle à la fois pour décarboner son économie et pour s'adapter aux dérèglements. Les experts affirment en effet que nos infrastructures et nos activités correspondent à un climat qui, je cite, n'existe plus. Parmi les réponses de court terme, la pose de volets, de ventilateurs de plafond, encore de pompes à chaleur réversibles. Au Moyen-Orient, une frappe américaine a fait au moins 3 morts et plusieurs blessés en Iran. L'armée américaine dit avoir atteint 90 cibles militaires dans le pays cette nuit. Une réponse de Washington au bombardement de navires commerciaux menés par Téhéran dans le détroit d'Ormuz. Environ 6000 marins restent bloqués dans le Golfe selon les Nations Unies. En sport, mondial de football et les Bleus qui vont tenter ce soir de se qualifier pour les demi-finales. L'équipe de France affronte le Maroc à 22h, heure française. Premier quart de finale de cette Coupe du Monde aux États-Unis. Et puis en cyclisme, c'est la 6e étape du Tour de France, une étape de montagne, 186 km entre Pau et Gavarnie-Gèdre, parcours auquel assistera le chef de l'État, Emmanuel Macron. Sur les plages aujourd'hui, eh bien la canicule se poursuit. Soleil et forte chaleur sur tout le littoral. Des températures un peu plus clémentes dans le nord-ouest. On attend 27 à Malo-les-Bains avec une mer à 20 degrés. En Normandie, il fera 27 également à Étretat, 18 dans l'eau. En Bretagne, à Concarneau, il est prévu 32 sur la plage, 19 dans l'eau. Dans le golfe de Gascogne, il fera 33 degrés au Croisic avec un océan à 20 degrés. 29 à Osgore, 23 dans l'eau. Et puis autour de la Méditerranée, on attend 33 degrés à Argelès avec une mer à 22, 30 à Sanary-sur-Mer, 25 dans l'eau, et puis en Corse, il fera 30 à Sagone avec une mer à 26 degrés.
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0: Merci de choisir Fun Radio, j'espère que tout va bien ce matin. Bruno a pour nous les trois numéros qui sortent le plus au loto depuis plus de 50 ans. Ça va peut-être vous servir. On va voir ça juste après ce son qui, pour moi, est l'un des meilleurs sons de cet été. Baby Rexha, David Guetta maintenant. Voici Sad Girls.

0: Baby Luxa. Avec David Guetta, Sad Girl sur Fun Radio et Bruno jusqu'à 10h et à 8h35, ces chiffres qui vont peut-être vous servir.
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2: Les copains, on va parler chiffres du loto et on va parler statistiques. Qui joue au loto ici?
3: Moi. Mais moi, je joue les dates de naissance, alors chaque fois, ça tombe jamais. On est maudits, je crois.
2: On en a parlé puisque le loto vient de fêter ses 50 ans cette année en France. Donc, il y a des tirages un peu spéciaux qui sont organisés. Et donc, je vais vous dire quels sont les trois numéros qui sortent le plus souvent depuis sa création.
3: D'accord. Donc on peut les jouer.
2: Bon, les trois numéros qui sont le plus tirés au loto depuis 50 ans sont le numéro 34, le numéro 16 et le numéro 38.
3: 34, 16, 38.
4: 34, 16, 38.
2: Mais le problème, c'est que les chances de gagner au loto restent faibles, hein, vous le savez. Pour ceux qui ont essayé de jouer, moi je fais des flashs à chaque fois. Je vais vous dire les cinq choses les plus probables que de gagner au loto. C'est une enquête qui a été réalisée par un quotidien qui s'appelle L'Union.
3: D'accord, t'as plus de chances qu'il t'arrive ça que de gagner au loto.
2: T'as plus de chances de mourir en avion, par exemple.
3: Génial, merci.
5: Elle y va cet été, super. Et puis pas une heure.
3: Ça
5: commence
3: bien.
5: Combien de temps l'avion?
3: 11h.
5: 11h, ouais.
2: T'as plus de chances d'avoir des vrais triplés. T'as une chance sur 160 000 d'avoir des vrais triplés monozygotes.
3: Plutôt que de gagner au loto.
2: T'as plus de chances de naître albinos plutôt que de gagner au loto.
5: C'est quoi déjà albinos?
2: Albinos, c'est tout blanc, t'as pas de pigmentation de la peau.
5: Ah d'accord.
2: Ouais. T'as plus de chances de trouver un trèfle à quatre feuilles, ça c'est sûr, d'accord. Et t'as plus de chances de naître un 29 février que de naître au loto.
3: Ouais, que de gagner au loto.
4: De naître au loto.
3: Alors moi je pense que ce genre d'études sont faites pour décourager les gens pour qu'il y ait moins de joueurs.
2: Après,
3: c'est un complot.
2: Après, t'as quand même plus de chances de gagner au loto que d'être atteint de polio orchidisme.
3: C'est quoi?
4: Qu'est-ce que c'est que ça?
2: C'est avoir trois couilles. C'est une vraie enquête. Statistiquement, il y a moins de 4 cas en France.
5: Ah ouais,
2: ça.
3: Trois couilles.
2: Ouais.
5: Ça galère en gérer deux, moi alors.

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Avant ça, Bruno sur Fun Radio revient avec Sound of Legend et San Francisco sur Fun Radio.

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0: sur la première Radio Dance sur Fun Radio Bormine. Et à 8h57, question avec Bruno sur Fun Radio comme chaque matin. Qui sera le premier de la classe?
1: Vous ouvrez vos manuels d'histoire, page 24.
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5: Devant,
6: c'est devant.
5: Oui, alors c'est notre nouveau premier de la classe qui doit être en train de bosser en même temps. Allô Nicolas?
7: Oui, bonjour.
5: Oui, bonjour Nicolas. Mais j'ai l'impression que tu es au boulot, Nicolas.
7: Tout à fait.
5: D'accord.
7: Exactement.
5: Très bien. Non, mais il n'y a pas de souci.
8: Heureusement qu'il n'a pas dit une dinguerie parce que.
5: Tu es au téléphone avec ces connards de la radio. Là.
8: Oui, Nicolas.
5: Nicolas, oui. Bon, alors Nicolas, présentation, tu habites où? Tu as quel âge? Tu fais quoi dans la vie?
7: Alors, donc j'habite à Généthon dans le 44, je suis magasinier automobile et j'ai 40 ans.
5: Ok, très bien. T'as un chéri, t'as une chérie, t'as des enfants?
7: Oui, je suis marié avec Laurélie et nous avons deux enfants, une fille Lyra de 4 ans et un fils Amenadiel de 2 ans.
9: Ah, les prénoms, Lyra c'est magnifique. Hein.
5: Lyra.
7: Alors et... si vous connaissez la Croisée des Mondes ou la série Is Material Dark, c'est l'héroïne.
5: D'accord.
9: Et Amenadiel?
5: Et Amenadiel, c'est le nom d'un meuble chez Ikea. C'est une table basse.
7: C'est le premier archange donc de la Bible et c'est aussi dans la série Lucifer. C'est le grand frère.
9: Très très beau.
7: Lucifer.
9: Oui, ça me disait quelque chose. J'avais vu la série.
5: Bon, voilà. Nicolas, tu es notre nouveau premier de la classe. Rapidement, j'explique comment ça se passe. Tu peux venir tous les matins jouer avec nous et tous les matins en répondant à trois questions que je te pose, tu peux gagner 100 €. Tu peux cumuler, d'accord? Sauf qu'à chaque fois que tu reviens, tu remets ton titre en jeu.
7: D'accord, pas de souci.
5: Aujourd'hui, tu joues pour 100 €, donc si tu perds, c'est pas bien grave. Mais dès demain, tu joueras pour 200, et si tu perds, tu perds les 100, et ainsi de suite. Il y a un palier à partir de 1000, et ensuite, tous les 500, il y a un palier où tu bloques ton argent. Nicolas, attaquons tout de suite, comme ça on va voir de quelle bois tu te chauffes. Il me faut deux bonnes réponses sur les trois questions, voici la première. Qui a écrit Le Malade Imaginaire?
7: Molière.
5: Oui, bien sûr. Jean Batte, de son prénom.
7: Ouais.
5: Un point. Deuxième question. En anglais, quelle saison s'appelle Spring?
7: Le printemps.
5: Allez, c'est gagné.
9: Oh oui,
5: oui, enfin bon.
9: Bravo, ressens bien.
5: C'est pas non plus compliqué de fou. Hein.
7: Non,
5: c'est le premier jour. 100 € pour toi, Nicolas. Et cette question que je vais te poser tous les matins, bien sûr. Est-ce que tu rejoues demain?
7: Bien évidemment.
5: Évidemment. Là, c'est le début. C'est grand qui me dit non.
9: Franchement,
5: j'ai joué pour 100 balles.
9: Un petit plein d'essence et ciao.
5: Un retrait, ça me va. À demain, Nico.

sur Fun Radio, Dance Music avec Farouko. On écoutera Yapa qui est dans le quart d'heure et puis Bruno sur Fun Radio comme chaque matin jusqu'à 10h. 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
2: Géraldine, donc on disait c'est une histoire de couple. C'est bien ça? T'es à Montpellier. Explique.
3: Oui, c'est ça. Donc moi, j'étais en couple avec un homme depuis à peu près 4 mois.
2: Ouais.
3: C'est un amour de jeunesse qui m'avait recontacté.
2: Ouais.
3: Et du coup, on était amoureux fous. Il me disait que j'étais la femme de sa vie, qu'il voulait finir sa vie avec moi.
2: Ouais.
3: On allait se présenter nos enfants parce qu'on était tous les deux séparés.
2: Ouais.
3: Et puis, je me suis rendu compte que j'étais la maîtresse, que j'étais pas la femme officielle.
4: Oh non, mais non.
3: Voilà.
2: Ah, donc il y a que toi qui étais séparée.
3: Oui, il y a que moi qui étais sincère au final.
2: Dis-moi, mais alors, dis-moi comment tu t'en es aperçue?
3: Et je suis allée à son appartement, et en fait, c'est d'autres personnes qui ont ouvert, ils m'ont dit, non, on a loué l'appartement pour la semaine, c'est un Airbnb. Donc en fait, l'appartement où il m'a amené à chaque
2: c'était
3: fois en me disant
2: sien.
3: C'est chez moi, c'était pas le sien, c'était un Airbnb.
4: Mais c'est un taré, mais quel
2: non,
4: gros mytho.
2: Attends, dis-moi.
3: On est d'accord.
2: Donc là, alors après, tu fais quoi? Tu l'appelles?
3: Et là, moi, j'avais une autre adresse parce qu'il m'avait donné il m'avait partagé un document avec une autre adresse. J'y vais. Et il n'y a pas son nom sur la boîte aux lettres nulle part. Donc, c'était une fausse adresse aussi, je pense.
4: Il est fou.
3: J'ai essayé de l'appeler, impossible de l'avoir. J'ai fini par lui dire, t'es un psychopathe, et j'ai bloqué.
4: Mais t'as bien eu raison. Et surtout, grande chance que tu t'en sois aperçu parce que tu t'es vraiment défaite d'un mec très, très toxique, là. Hein. Pardon, hein.
3: On est d'accord. Ouais.
4: Ah ouais,
3: c'est
4: un mal pour un
3: bien. Je voulais croire parce que c'était un ex et voilà quoi.
5: Ouais, je ne peux que m'excuser.
2: L'histoire. Bon, Géraldine, rassure-moi, t'as retrouvé quelqu'un depuis?
3: En fait, c'était hier.
4: Quoi?
2: Ah mais non.
3: Oui.
5: Ah, ça
3: sent. Vous
5: l'entendez,
3: fond, là. Je me suis dit, c'est le moment, c'est moi.
2: Mais non, putain. Ah ouais, donc c'est vraiment tout chaud quoi.
3: Ah là, c'est bouillant là.
4: Bon, alors là, faut te protéger, ma bichette. Tu vois, vraiment l'expression un mal pour un bien.
6: Ah, complètement.
4: Je sais que là, pour l'instant, c'est peut-être pas ce que tu te dis, mais tu verras que c'est une bonne chose que tu
2: regarde,
4: te sois aperçu.
2: J'aime bien quand
4: ça
2: se transforme. Regarde, tu vois,
4: je l'adore.
2: Karina, quand elle est comme ça, regarde,
4: là,
2: ma olympe de gouge.
4: On est ensemble, Géraldine.
2: Géraldine, courage à toi, je t'embrasse.
5: On a qu'à la
3: merci, bisous la famille.
4: Bisous, Géraldine.
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2: Olem, Karina, Pino, Sohan, Bruno sur Fun Radio jusqu'à 10h. Bienvenue, bon réveil. Le nouveau Farruko Yapake, ce sera après les infos, il est 9h.
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2: Et les infos de ce 9 juillet, c'est avec Oriane Doro. Bonjour Oriane.
8: Bonjour Jérôme, bonjour à tous. La canicule se poursuit avec un grand soleil du nord au sud et des pointes à 40 degrés attendues cet après-midi. La France n'est pas prête. Dans son rapport annuel publié ce matin, le Haut Conseil pour le climat pointe du doigt les autorités. Les politiques climatiques françaises restent insuffisantes, dit-il, aussi bien sur la décarbonation que sur l'adaptation. D'autant que selon l'organisme, les impacts du changement climatique deviennent de plus en plus dangereux. Il préconise notamment la pose de volets, de ventilateurs de plafond, encore le renforcement du cadre réglementaire sur la santé au travail. Et justement, la canicule gagne du terrain. On compte 72 départements désormais en alerte orange, notamment le territoire de Belfort, la Haute-Saône, la Haute-Marne, l'Aube et le Cantal. Hier, les 43 degrés ont été atteints dans l'Hérault. Face à cette nouvelle vague de chaleur, la SNCF a décidé d'annuler un quart des intercités ainsi que de nombreux TER et quelques TGV. Les suppressions concernent un tiers des trains des lignes Paris-Clermont, Paris-Limoges-Toulouse et Bordeaux-Marseille. Sur le front des incendies, environ 7800 hectares ont brûlé depuis le début du mois contre 4400 sur l'ensemble du mois de juillet l'an dernier. Dans la Drôme, l'incendie n'est toujours pas fixé. Environ 2500 hectares sont partis en fumée. Plus de 400 pompiers sont mobilisés. Et dans les Pyrénées-Orientales, le feu ne progresse plus, mais il n'est pas fixé non plus. Les résultats du brevet des collèges continuent d'être publiés aujourd'hui dans les académies d'Amiens, de Clermont-Ferrand, de Limoges, Nancy, Metz, Nantes ou encore Toulouse. Et concernant la rentrée prochaine, le ministre de l'Éducation, Édouard Geffray, affirme ce matin qu'il y aura suffisamment de professeurs cette année. 24 000 enseignants ont été admis au concours contre 16 000 l'an dernier. En cyclisme, 6e étape du Tour de France. Aujourd'hui, en présence d'Emmanuel Macron, 186 km à parcourir entre Pau et Gavarnie-Gèdre dans les Hautes-Pyrénées, avec notamment l'ascension du mythique col du Tourmalet. Hier, c'est le sprinter néerlandais Olaf Koy qui a remporté la 5e étape. Le Norvégien Thorsten Tren conserve le maillot jaune. Et puis du football, ce soir avec le match des Bleus contre le Maroc, ça se passe près de Boston. Premier quart de finale du Mondial à suivre à partir de 22h.
2: Malolé.
8: Bah alors ?
2: Allô, les qui me fait ? C'est pas moi, c'est toi ?
8: La météo, en tout cas, pour l'instant, avec toujours un soleil de plomb sur l'ensemble du pays, hormis de légers passages nuageux sur le quart nord-ouest. Il fait déjà près de 30 degrés dans le golfe du Lion et dans les grandes villes. 72 départements sont en vigilance orange à la canicule, de la Haute-Saône aux Pyrénées-Atlantiques et de l'Eure aux Bouches-du-Rhône. C'est toujours dans le sud qu'il fera le plus chaud, avec des pointes à 40 degrés en basse vallée du Rhône, dans le Languedoc et en Occitanie. Il fait 18 à Romanche ce matin, 19 à Villeneuve-d'Ascq, 21 à La Baule, à Royan et à Carros, 23 à Paris. Cet après-midi, il fera 30 à Bonifacio, 35 à Vichy, 36 à Rennes et à Chinon, 39 à Nîmes.
2: Merci Oriane.

0: peut-être à l'instant de vous brancher sur Fun Radio, vous êtes les bienvenus. Je m'appelle Jérôme, jusqu'à 10h, Bruno sur Fun Radio. Et si vous venez donc il y a quelques secondes d'allumer Fun Radio, vous tombez super bien. 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Faut m'appeler tout de suite, 01 42 48 5000, 01 42 48 5000. Avant ça sur Fun Radio, on écoutera Camaro, le nouveau Farouko, et avec Bruno, on démarre cette nouvelle heure avec le du con.
1: Toutes les heures, vous le savez, on a le du con, c'est quelqu'un qui est dans l'actu mais qui ne fait pas la une de l'actu. Attention, générique.
0: Hier. Film culte.
2: Terminator.
1: Ouais, tu l'avais ou pas, Pino?
3: Oui, bien sûr.
1: Karina, tu l'avais ou pas?
4: Oui, bah évidemment, c'est complètement ma génération, ça, Bru.
1: Eh bien, nous sommes à l'ère de Terminator. Mais en 2026, donc on n'est pas encore sur un délire de Sarah Connor, mais pas loin, ça y est, les robots commencent à se barrer en sucette.
2: Je vous emmène en Chine, une sexagénaire est en train de se balader dans la rue, elle faisait sa petite vie, et puis elle se sentait suivie, épiée, vraiment, quelqu'un la collait, ne faisait que de la coller. Elle se retourne, en fait, c'est un robot humanoïde qui s'est échappé d'un centre, et il a pas arrêté de la saouler, ben vraiment comme une agression en fait, du harcèlement de rue. Et elle n'en pouvait plus, elle s'est embrouillée avec le robot dans la rue, ça faisait du bruit, les gens regardaient, et la police a dû intervenir pour arrêter le robot, et le mettre vraiment en mode, bah, on vous arrête, on vous ramène, et ils ont dû le rentrer dans le centre, parce que vraiment, il la saoulait.
1: Après,
2: fou.
1: Attention, il a vu une bonne excuse. Et ça, évidemment, tu peux pas...
3: Ça tient.
1: Alors, au début, le flic a dit non, et là, il lui a dit... Il a eu de la peine.
4: Bah, c'est imparable.
1: Je comprends.
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0: Pino nous fera jouer avec une année qu'on aime, 1998. Ce sera le Zoom de Pino, Bruno sur Fun Radio avec le DJ Ugel. Et juste avant, on joue au juste chiffre.
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0: Avec Morgane, 32 ans, agent immobilière à Montpellier. Bonjour Morgane.
3: Bonjour.
0: Bienvenue sur Fun Radio.
3: Merci.
0: Bon, quand on bosse et qu'on est à Montpellier, est-ce que des fois on peut se faire une petite pause, aller se baigner et puis revenir bosser? C'est possible,
3: ah
0: ça?
3: Ah ben oui, entre midi et deux, on part à la plage, on a 2 heures de pause, c'est suffisant, manger une petite salade au bord de l'eau. Hein.
0: J'aime tellement cette ville Montpellier, j'ai de si bons souvenirs du côté de Montpellier. Donc toi t'es pas en vacances, tu vas partir un peu ou pas cet été?
3: Oui, on part en camping-car avec mon chéri.
0: Ah ouais, vous allez vous faire quoi comme destination?
3: Ouais. Bah, les gorges de l'Ardèche.
0: Ah, magnifique.
3: Voilà, ça change de la plage aussi.
0: Bah, effectivement. Et puis, une petite escale aussi par Rochefort dans 15 jours, pourquoi pas?
3: Bah, j'espère si je gagne.
0: Bah, je te le souhaite, Morgane. Tu joues pour partir au Stereo Park Festival sur scène. Steve Aoki, Upsilon, Vladimir Cauchemar, Showtech.
3: Trop bien.
0: Mais avant ça, il faut te concentrer et trouver le juste chiffre. Le juste chiffre en réponse à la question que je vais te poser. Je te pose la question. Tu me fais des propositions. Je te dis c'est plus, c'est moins. Ou si c'est le juste chiffre, t'as 20 secondes. On y va?
3: Ça marche.
0: Allez, voici ta question. On a appris hier qu'il participera au show prévu à la mi-temps pour la finale de la Coupe du Monde. Quel âge a Justin Bieber?
3: 33.
0: C'est moins.
3: 32.
0: C'est le juste chiffre. Il a ton âge.
3: Trop contente.
0: T'es né quand toi? C'est quand ta date d'anniversaire?
3: Le 9 avril.
0: Avril,
3: donc,
0: mars.
3: Il est 94.
0: Ouais,
3: comme
0: lui
3: moi.
0: Il est du 1er mars, il est mars, avril, il est plus vieux que toi quand même, d'un mois. Bon, on a appris, voilà, hier, c'est la FIFA qui l'a annoncé hier soir, la présence de Justin Bieber. Tu sais qu'ils vont organiser un énorme show pour la mi-temps à la finale de la Coupe du Monde le dimanche 19 juillet où on espère qu'il y aura aussi la France.
3: Oui, on le souhaite.
0: Aux côtés de Madonna et de Shakira, tu vas regarder le match ce soir?
3: Bah, carrément, à 22h, on est devant la télé. Hein.
0: On est d'accord, et dans 15 jours. À Rochefort.
3: Oh, c'est trop bien.
0: Parle de Riz Royal de Rochefort, Festival Stereo Park. Je tes invite. On va aussi s'occuper de l'hébergement avec la personne
3: super.
0: De ton choix. Donc tu vas voir les meilleurs DJ, donc Steve Aoki, Vladimir Cauchemar ou encore Showtech. Bah voilà, une belle journée qui s'annonce.
3: Bon, bah c'est super. Merci beaucoup.
0: Merci à toi, Morgane.
3: Pas de problème. Merci à tout le monde.
0: Merci à toi. Passe une bonne journée.
3: Bonne journée, merci.
0: Et allez les bleus! Merci à toi Morgane. Le juste chiffre qui reviendra donc demain à la même heure. Et puis tiens, en disant allez les bleus, évidemment on pense à 2018, on pense aussi à 1998. Il y a Pino qui nous fera jouer avec l'année 1998, ce sera dans le prochain quart d'heure. Et justement

0: sur Fun Radio. Avec Bruno sur Fun Radio chaque matin, on partage tout ensemble, même des moments, grands moments de solitude, quand par exemple ça vous est peut-être déjà arrivé, on vous oublie quelque part, c'était où, c'était quand, avec qui et comment, on veut tout savoir et on va tout savoir dans un instant sur Fun Radio. On écoutera aussi Blaster Jax avec Rihanna pour Unfaithful. Bon jeudi, 9 juillet.
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25: Bonjour Bruno, bonjour la famille. C'est une belle journée qui commence. 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
0: Salut Philippe.
27: Salut.
28: Salut Solène.
0: Philippe, un oubli qui t'a un peu vexé, c'est lequel?
27: Ben en fait, on partait en voyage en car. Et c'était une pause pour manger, quoi. Donc tout le monde sort, tout ça. Et moi, avec un ami, on s'écarte un peu. Pour qu'on avait acheté une petite bouteille, on va dire, pour fêter ça. On s'écarte un peu et on discute. Et à un moment donné, on voit le même car que nous passer, quoi. Et on se dit, tiens, ce car-là ressemble au nôtre. Et à un moment donné, on se retourne à l'intérieur de la peau pour voir si notre groupe était encore présent. Et en fait, non, il n'était plus. C'était bien notre car qui partait, en fait.
28: Ah, c'est drôle de se dire, c'est marrant, il ressemble à notre car, celui-là.
27: Exactement. Alors là, on s'est regardés tous les deux sans rien dire. Et on a compris tout de suite, on a commencé à courir après le cas.
0: Alors Swan, j'espère que t'as pris exemple. Là, on a un vrai accent belge.
28: On a un vrai accent belge. Voilà.
0: Philippe, je t'embrasse.
27: Merci, salut la famille.
0: Belle journée Philippe. Oublie Pino, est-ce que t'as été oublié?
29: Oui, moi à l'époque où je bossais aux poubelles, en fait, des fois tu sors qu'à un pour aller prendre une poubelle dans un lieu dit, c'est une ferme quoi. Donc je suis descendu du camion, donc il avait bien vu que j'avais pas mis le sac poubelle quoi, et il s'est barré. Mais quand je dis qu'il s'est barré, c'est-à-dire que j'ai attendu 20 minutes quoi. Et à un moment donné, il s'est dit bah putain, mais il manque quelqu'un.
28: Ah là là. Il est où
0: moi,
28: Antoine?
0: Tu sais, avec Karina, on a une émission sur RTL, on avait fait un score d'audience de fou il y a quelques temps, je me souviens plus. Et donc, dans ces cas-là, tu sais, RTL sur Instagram poste des vignettes de toutes les émissions à succès. Et vraiment, ils avaient posté, je pense, 57 vignettes. C'est-à-dire que même la nana de la météo, il y avait marqué record, machin, etc. Ils ont mis toute la grille, tout le monde.
28: Ah, c'est dur, hein.
0: Sauf nous.
28: Même l'alternante.
0: Ça apprend l'humilité.
28: Mais on n'est rien dans ce monde.
0: Mais évidemment, nous sommes des merdes. Bonjour Adrien.
30: Bonjour la famille.
28: Salut Adrien.
0: Dernière fois, on t'a oublié.
30: On m'a oublié en discothèque. Et j'ai attendu 2 heures sur le parking.
28: C'est long, 2 heures.
0: Deux heures.
30: Oui, c'est long.
0: Mais genre, dis-moi, 2 heures.
30: Tout l'hiver dans le nord.
0: après la fin de la boîte, genre.
30: Ouais. Il était tout seul sur le parking,
0: quoi.
30: Il était 6 heures du matin. Je suis sorti. J'ai appelé mes potes. Et ben, vous êtes où? Ben, on est à la maison.
28: Oh non.
30: Ok, merci. Ben, on t'a vu avec une fille. Ben, ouais, mais je suis pas rentré avec, les gars.
28: J'ai pas conclu.
0: Moment de solitude.
29: Ça le soir,
0: évidemment. On t'embrasse, Adrien.
30: Ouais, bisous.
28: Bisous, Adrien.
0: Le sale soirée, t'as fait avec la voix de Patrick Bruel.
28: Sale soirée.
29: On m'avait dit.
0: Pas le meilleur moment pour l'imitation.
29: Ouais, je sais.

0: Claude sur Fun Radio, c'est tous les matins, 6h, 10h, et chaque matin, Pino nous fait jouer avec une année. On joue maintenant avec une année pas comme les autres. Tous les matins, Pino nous fait jouer avec une année. Ça peut tomber n'importe quand dans l'émission. L'année 1998 ce matin et Herms House Band. C'est une spéciale Coupe du Monde que tu nous fais là.
1: Exactement. Et en 98, Bruy, on écoutait ça, souviens-toi aussi.
0: NTM.
1: Ah ouais, ça a cartonné, hein, numéro 1 des ventes. Et donc, comme tu le disais, Bruy, spéciale Coupe du Monde. Allez, je vous mets le premier but, souvenir.
2: Corner pour l'équipe de France.
3: Corner rentrant, il est bien frappé au premier poteau. But de Zidane
4: sur ce premier corner français.
0: On s'en fout l'entraînement, mais la charte.
5: Ah ouais, c'est
0: mais
5: ouf.
0: Parce qu'il y a les commentaires aussi qui
1: vont avec
0: Roland, Jean-Michel Larquet.
5: C'est marrant
0: parce
5: cœur, là.
0: Que maintenant, sur Canal, il y a un gars qui a exactement la même voix que Thierry Roland, qui fait les commentaires de foot.
1: Ah, hein. Paul Choukrieff, je crois que c'est ça.
0: Je sais pas quel est son nom, mais en tout cas, à chaque fois, je me dis, putain, on dirait Thierry Roland.
1: Et alors, outre Aimé Jacquet, le journal a été critiqué concernant Zizou le lendemain. Pourquoi, à votre avis?
5: Concernant Zizou,
0: il
5: n'avait
0: pas chanté la Marseillaise.
1: Vous savez, ils font un débrief du match et ils mettent quelque chose à chaque fois pour évaluer les joueurs et tout.
5: Est-ce que les notes?
1: Les notes, ouais. Et Zizou, il a pas eu quoi?
5: Il a pas eu 10?
1: Il a pas eu 10 sur 10. Il a eu que 9 sur 10. Et voilà, donc il avait le journal équipe
5: s'était
1: fait
5: incendier.
1: Bah, mettre 10 sur 10, quoi. Ils lui ont mis que 9.
5: Bah oui, mais pourquoi ils ont pas mis 10? Qu'est-ce qu'il a pas fait?
1: Je sais pas.
5: C'est trop bizarre.
1: Aujourd'hui, ils ont dit qu'ils l'auraient mis, mais à l'époque, fallait boucler vite le journal. Alors, ils étaient pas d'accord. Ils ont mis 9 sur 10.
5: Bah, enfin.
1: Bah,
6: ouais, c'est pas si grave non plus.
1: Quoi? J'arrête tout. Allez, en 98, on écoutait cette merveille.
0: Kumba Gaolo.
1: Ouais.
5: Ah, c'était l'époque des tubes de l'été, c'était trop bien ça.
1: Le single TF1, bien sûr, on l'avait tous avec la chorégraphie.
5: Et la choré, on attendait ça avec impatience. Ça marquait le début de l'été.
1: Il le diffusait au moins 600 fois par jour, tu peux être sûr.
5: C'est super.
1: Et alors, la question est en lien avec la première. En avril 98, selon un sondage de TF1, 92% des Français pensaient que... Mais pensaient quoi?
5: Ça, je l'ai vu.
0: Que la France ne gagnerait pas la Coupe du Monde.
5: Non, alors, c'est plus loin, je crois. C'est par rapport à Aimé Jacquet.
1: Ouais.
5: Il n'était pas le bon coach, fallait le mettre de côté ou je sais pas quoi.
1: Ouais. Fallait le virer.
5: Non, mais ça, c'est lunaire.
1: Et alors ça, c'est vraiment la France, c'est-à-dire qu'en avril, il faut virer le coach et après, c'est une légende.
5: C'est lunaire.
0: Bon, après, moi, j'ai plein de supporters parisiens qui me disaient que Nasser Al-Khelaifi, c'était le pire président du Paris Saint-Germain, qu'avec lui, il gagnerait jamais la Coupe du Monde, la Coupe d'Europe.
5: Ah ouais?
0: C'est les mêmes aujourd'hui qui sont en mode, j'adore ce gars.
1: Alors moi, je n'ai jamais dit ce que j'arrive pas à prononcer son nom déjà.
0: Non, j'ai un pote de maison de disque, Valérie Zetoun, pour pas le citer. Il a posté un message sur le gars alors qu'il y a encore 2 ans, il se foutait de sa gueule en studio.
1: Moi, on connaît un peu Valérie, il est comme ça, il est
5: changeant.
0: Je me fais rire.
1: Et en 98, on écoutait cette chanteuse.
5: Chanson sur son chien.
0: Toto, bien sûr.
5: Excellent.
1: Sur le Toto gagné, non?
0: Lara Fabian.
1: Elle a une sacrée voix quand même, Lara Fabian.
5: Mais c'est incroyable, elle a
6: oui, tonton.
1: Oui, non, mais parce que des fois on dit qu'elle est un peu zizino, un peu bizarre, mais
5: zizino.
1: Moi je la trouve sympa.
5: C'est quoi,
0: qui a dit ça?
1: Non, mais moi des fois j'ai vu à la Starac, elle avait eu plein de critiques parce qu'elle était un peu bizarre.
5: C'est vrai. Non, c'est vrai, je suis d'accord.
1: Elle fixe les gens sans cligner des yeux, elle fait un peu peur.
5: Oui, exactement.
1: Mais bon, c'est pas grave, hein, on est tous différents. Et enfin, lors de la finale, Marcel Desailly, je sais pas si vous vous souvenez, a pris un carton rouge. Et alors il est sorti du terrain, il a failli rater toute la célébration et tout, etc. À la fin du match, pourquoi à votre avis?
5: Parce qu'il boudait?
1: Non.
5: Non, c'est aux toilettes. C'est comme ça, je me casse.
0: Et ben parce qu'il avait été renvoyé au...
1: Non, il y avait un autre truc.
5: Un truc antidopage.
1: Ouais, effectivement.
5: C'était le truc antidopage.
1: Il devait faire le contrôle antidopage après son carton rouge et il a pété la porte, etc. En disant non.
5: C'est
1: le premier
5: lunaire.
1: Qui va me renfermer dans cette pièce n'est pas né.
5: Voilà. Ah bah là.
1: Ça c'est mon Marcel, ça.
0: J'adore l'idée. Premier match de l'équipe de France, c'est quand?
1: France-Sénégal, 14 juin.
5: Ouais.
0: Quelle heure?
1: 20h.
0: D'accord. Ouais. Merci, Pino.
1: De rien.
5: Il est au point, hein.
0: Ah, je peux te dire que ça y est, le planning est prévu.
1: Ah, moi, c'était je suis papa et la Coupe du Monde. Alors là, je suis bouclé, je suis fou.

0: Ne pas laisser au soleil le... Sinon ça fond. L'artiste chocolat sur Fun Radio. Avec Bruno jusqu'à 10h et la dance music de celle qui est à Paris en ce moment pour la Fashion Week, Jennifer Lopez, et lui est à... Les deux ensemble, Seven Save Me Tonight. Jennifer Lopez avec David Guetta pour tout de suite et le jeu de la boîte avec Bruno dans moins de 10 minutes.
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0: vacances sur Fun Radio, dès le réveil avec Another. Talk to you. Et juste avant, comme chaque matin avec Bruno, c'est l'heure de jouer.
1: La boîte, la boîte, la boîte.
0: Vous avez envoyé Bruno par SMS au 74 900.
2: Allô ?
0: Vous êtes en voiture, vous avez un magnifique kit main libre, vous êtes en direct avec nous. Oui, bonjour !
2: Bonjour !
0: Comment tu t'appelles ?
2: Je m'appelle Anissa.
0: Anissa, t'habites où ? Tu fais quoi dans la vie ?
2: J'habite un petit village à côté de Pont-de-Mer et je suis AESH collectif pour les élèves en situation de handicap.
0: Ok, sois la bienvenue sur Fun Radio, Anissa, puisque c'est Fun Radio qui t'appelle.
2: Merci.
0: Et bah de rien. Anissa, tu nous écoutes depuis longtemps ?
2: Depuis que je connais mon chéri, c'est lui qui m'a fait découvrir la radio il y a 9 ans maintenant et tous les matins, vous êtes mon rayon de soleil.
3: Ah, oh, c'est gentil ça.
0: Ça fait plaisir. Ça c'est bien.
3: Merci à toi.
0: L'avantage
3: chéri.
0: D'un couple. Quand vous vous mariez, faites changer de radio. s'il nous écoute pas, sinon laissez les surnoms, évidemment. Bon Anissa, c'est l'heure de la boîte, la boîte, la boîte, la boîte, pour la boîte. On est tous avec une boîte devant nous, Karina, Pino, Sohan et moi. Un seul de nous quatre a à l'intérieur de sa boîte un chèque de 500 euros. Tu choisis la bonne boîte, l'argent est pour toi.
2: Yes. Alors j'espère que mon don va m'aider ce matin. Parce que à
0: ton
2: part
0: quoi
2: être mon don.
0: T'as un don.
2: Oui, parce que à part être un message, depuis que je suis toute petite, je suis médium.
3: Ah, génial.
0: Mais non.
3: Un problème. Alors, t'avais vu qu'on allait t'appeler ?
0: Alors, est-ce que je suis vivant du coup, Anissa ?
2: Oui, et elle t'a bien pincé, tu es vivant.
3: D'accord. Eh ben non, je l'avais pas pincé.
0: Elle m'a tapé sur la.
3: Oui, je l'ai tapé.
0: Bon, alors dis-moi, tu veux choisir quelle boîte ?
2: J'aime bien Karina, elle me fait rire.
3: Ok, je le sens
0: donc
3: bien.
0: Donc tu choisis la boîte de Karina ?
2: Oui, parce que sa spontanéité, elle est nature, elle est tout ce que j'adore, donc je choisis Karina.
0: Elle est nature ou peinture ?
3: Ouais, c'est ma copse. Ok, pas de suspense, Bruno ?
0: Pas de suspense,
3: j'ouvre.
0: Vas-y.
3: Allez, ma Anissa, 1, 2, 3. Oh non !
0: Tu as gagné un coquetier d'une valeur de 2,99€.
3: Bon, les dons.
0: Alors, non, mais voyons par élimination. Alors, bon, donc le coquetier pour toi. Qui t'aurais ouvert en deuxième ?
2: En deuxième, j'aurais choisi Bruno.
0: Ok, alors j'ouvre.
3: Ah, pas mal. T'avais un plein d'essence dans la boîte de Bruno.
0: Ouais.
3: En vrai, ça va.
0: En trois, t'aurais choisi qui en trois ?
2: En trois, j'aurais pris Pino.
0: Pino, ouvre ta boîte.
3: C'est
0: un banco perdant. Écoute.
3: Eh ben voilà, moi on me choisit pas.
0: En tout cas,
3: mais moi je rends les gens riches, d'accord ?
0: C'était Swan.
3: Donc ton don de médium là ?
4: Eh ben,
3: à la poubelle.
4: Peu de respect.
2: Depuis toute petite, on me l'a toujours dit, la médiumnité, tout ce qui est jeu, hasard, argent, ils ne sont pas là pour ça.
0: D'accord. Donc, mais voilà. Ça sert à quoi du coup ?
2: Eh ben, ouais. Pourquoi ? Pour j'aide à apaiser les gens dans leur deuil, parce que je peux parler avec les défunts.
0: Ah, très bien.
3: Ouais, j'adore ton univers.
0: Écoute, Anissa, on va te souhaiter une bonne journée et embrasse Michael Jackson pour nous, du coup, si jamais il passe dans le coin.
2: Ouais, pas de problème, y a pas de souci. Bonne journée à vous,
3: Anissa.
2: À la famille.
3: Bisous,
0: Anissa.
3: Bye bye.

Et les Bleus, allez à fond. On patiente jusqu'à 22h. Dance Music sur Fun Radio. Avec Karel, qui va arriver avec le son d'Afrojack, Sia, David Guetta, Mauvais Joe, Sipilé ou encore Britney Spears. Bonne journée sur la radio de l'été.

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2: Allez, c'est parti. Salut tout le monde. Bienvenue sur Fun Radio. C'est Karen.

0: passez un bel été, vous écoutez Fun Radio. Avec les messages là toute la matinée, c'est parti sur le numéro du WhatsApp 06 43 07 12 89. Salut Camille qui bosse en boulangerie, qui nous écoute là au travail. Salut Camille, salut Léo aussi et Yanis sur la route direction Montpellier. On t'écoute Karel, direction les vacances avec Fun Radio toujours. Profitez bien les copains avec Shakira tout de suite. La musique de la Coupe du Monde. Ce soir, le match de la France. 22h sur M6. Moi j'y serai et vous? C'est quoi votre prono? 06 43 07 12 89.
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je vous donne un rendez-vous tout à l'heure à minuit pour fêter, je l'espère, la victoire de l'équipe de France. Party fun exceptionnel avec les Offenbach au platine. On les écoute tout de suite, Fort to the

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0: Ambiance vacances sur Fun Radio avec les tubes de l'été. Soyez tous les bienvenus, il est 11h. 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
0: Et ça va tomber aujourd'hui, les passes pour assister au Touquet Music Beach Festival. Je vais tout vous dire.

On profite tous ensemble, la Dance Music sur Fun Radio. Et cette semaine, les amis, on vous invite au Touquet Music Beach Festival les 28 et 29 août, le double fun avec deux tubes d'Armin Van Buuren à la suite. Dès que vous les entendez, vous envoyez fun par SMS au 74 900 pour voir Armin Van Buuren mixer, entre autres. La Dance Music tout de suite, c'est Henri PFR et

0: passez une bonne matinée les amis, vous écoutez Fun Radio. Et je vous attends toute la journée, un message, une dédicace à passer pour choisir la musique. Le 06 43 07 12 89, il y a Teddy là qui est sur la route, qui fait une dédicace à Elisa qui ne croit pas que le message va passer. Et ben voilà Elisa, le message il est passé. Avec aussi Théo qui me demande si c'est possible d'écouter Gims, on l'écoute sur Fun Radio avec Soleil.
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0: c'est l'été, les vacances, c'est la canicule. Bon courage les amis.
1: C'est chaud là.
0: Vous écoutez Fun Radio, la radio numéro 1 sur la dance music. Tout de suite, je vais démarrer plus de 40 minutes de dance music non-stop avec un nouveau son à découvrir, tube de l'été, le nouveau Farruko. J'adore. Y'a paquet. Et en classique Rihanna, on écoute Only Girl in the World sur Fun Radio.
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ce son, c'est une dinguerie. Incroyable. Le classique de Rihanna, Only Girl in the World. En ce moment sur Fun Radio, on écoute plus de 40 minutes de dance music non-stop. Attention, dans quelques minutes, on va se connecter avec tous les animateurs, animatrices en région. On va évidemment démarrer le mix Fun Radio. On fait ça tous les jours à la pause déj. On mixe le son de fun avec les tubes de l'été. On va écouter Jennifer Lopez et maintenant vous découvrez le nouveau Justé.

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2: Allez, c'est parti, salut tout le monde, bienvenue sur Fun Radio, c'est Karel, très heureux d'être avec vous, j'espère que vous allez bien. On est jeudi, demain, week-end, peut-être aussi le début des vacances, un bon courage à tout le monde, avec la chaleur, c'est pas facile en ce moment. Plus de 40 minutes de dance music non-stop qui continue avec le mix Fun Radio et Sean Paul tout de suite. Enjoy.

0: toute la journée sur Fun Radio. On écoute plus de 40 minutes de dance music non-stop.
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0: L'été, le soleil, les vacances et la chaleur là partout en France. Bon courage les amis. On se connecte là sur le WhatsApp 06 43 07 12 89. Petit message de Romain qui fait une grosse dédicace pour sa chérie Claire qui bronze tranquille là dans le jardin. Ça profite avec la dance music. Et la pause déjeuner qui continue avec Juste Turn the Light Off mixé avec le mix Fun Radio. Yaina aussi tout de suite.
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0: première fois que vous l'avez entendu, c'était sur Fun Radio. Juste et à l'instant, Turn the Light Up.
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0: Ça, c'est tous les jours. On lance le match Fun Radio et tous les jours, on est voté pour l'artiste que vous préférez. Deux artistes qui s'affrontent. Le son, on l'écoutera tout à l'heure à 14h. Le grand gagnant aujourd'hui entre Calvin Harris, Dua Lipa. Avec le One Kiss. Ou alors la pépite Britney Spears.

0: 40 minutes de dance music non-stop avec Ugel et Shakira. Allez les bleus.
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Révélation du nouveau classement tout à l'heure. La dance music continue. C'est Bad Bunny et Blaster Jax Unfaithful sur Fun Radio.

0: Soyez tous les bienvenus, vous écoutez Fun Radio, il est 13h. 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

toute la journée sur Fun Radio. On écoute les meilleures nouveautés, les tubes de l'été. À l'instant, c'était James Hype avec Sérotonine. 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N'hésitez pas, c'est gratuit sur l'application Fun Radio. Et les amis, en hommage à Bonnie Tyler qui nous a quittés aujourd'hui, on va écouter Together avec David Guetta.

0: L'après-midi, on écoute plus de 40 minutes de dance music non-stop. Et vous êtes tous les bienvenus, les amis, sur le numéro du WhatsApp 06 43 07 12 89. Il y a plein de messages pour soutenir l'équipe de France, là, qui va jouer son match tout à l'heure. C'est à partir de 22h en direct sur M6. Il y a aussi un petit message de Kylian qui me dit qu'il a eu son brevet des collèges. Félicitations à toi, Kylian. On va profiter là sur Fun Radio, la dance music qui continue. Avec Sound of Legend et San Francisco.
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0: passez tous une belle journée. Vous écoutez Fun Radio, première radio d'Aix.
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0: Et ça, c'est le match Fun Radio. Tous les jours, vous votez pour le son qu'on écoute à 14h. Il reste encore

0: Vas-y, Air Story, Instagram, Fun Radio ou alors Britney Spears. I wanna go. C'est vous qui décidez, tout de suite je remets ça, plus de 40 minutes de dance music non-stop, on écoute Doja Cat et Afrojack, si à David Guetta.
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Qu'est-ce que c'est bien ça? Tous ensemble sur Fun Radio, on écoute plus de 40 minutes de dance music non-stop. Alors j'ai été voir les votes là pour le match Fun Radio, c'est très serré. Entre Calvin Harris et Britney Spears, les derniers votes vont peut-être tout changer les amis, je compte sur vous. Story, Instagram, Fun Radio pour voter, écouter les extraits. En attendant, on écoute Alesso, c'est nouveau. Et

Soyez tous les bienvenus, vous écoutez Fun Radio, il est 14h. 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Des invitations pour assister au Touquet Music Beach Festival à gagner avant 15h. Restez bien avec moi. La dance music en attendant, c'est Faroko. Et la gagnante du match Fun Radio, une victoire à près de 60% des votes pour la star Fun Radio. La victoire pour Britney Spears, I Wanna Go.

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1: La Dance Music sur Fun Radio et des invitations dans quelques minutes à gagner pour participer au Touquet Music Beach Festival les 28 et 29 août. C'est le double fun. Je vais vous passer les deux tubes d'Armin Van Buuren à la suite. Si vous voulez participer, il faut envoyer Fun par SMS au 74 900, FUN par SMS au 74 900. Restez connectés et voici Bébé Rexa sur Fun Radio.

0: Qu'est-ce que c'est bon ça, la Star Fun Radio The Weeknd, Come Feel My Face. Soyez tous les bienvenus, vous écoutez Fun Radio.
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0: Et l'événement les amis, le double fun qui va tomber tout de suite. On va écouter les deux tubes d'Armin Van Buuren à la suite. 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Fun par SMS au 74 900. Oh yeah.

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0: Fun Radio, les amis, on vient d'écouter le Double Fun.
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0: Et c'est l'événement toute la semaine sur Fun Radio. On a fait le tirage au sort, on va tout de suite appeler le ou la gagnante en direct. Ça va sonner quelque part en France. Super beau cadeau là. Encore un festival Fun Radio, le Touquet Music Beach Festival.
2: Hello.
0: Allô, allô.
2: Oui.
0: Salut, est-ce que c'est bien Jérémy que j'ai au téléphone?
2: C'est Karel.
0: Oui, absolument. Tu
2: oui,
0: es en direct sur Fun Radio. Tu es en train d'écouter la radio là, Jérémy?
2: Carrément.
0: Tu sais pourquoi on t'appelle?
2: Pour le Double Fun, Armin Van Buren.
0: T'as envoyé Fun par SMS au 74-900. La question, t'as déjà répondu. Qu'est-ce que t'as entendu sur Fun Radio, Jérémy?
2: Les deux tubes d'Armin Van Buren.
0: Et c'est gagné, bravo!
2: Yeah, c'est génial!
0: Okay.
2: Carrel!
0: Touquet Music Beach Festival, ça va se passer les 28 et 29 août, week-end, avec la personne de ton choix là-bas, le festival, avec Lost Frequencies, Peggy Goo, John Summit, il y a Purple Disco Machine qui sera là-bas aussi, les Trinix, Upsilon, Bob Sinclair. Tu vas te régaler, mon Jérémy.
2: C'est exceptionnel, un grand merci Fun Radio.
0: Eh ben, il n'y a pas de souci. Tu nous écoutes depuis longtemps, Jérémy?
2: Depuis une dizaine d'années.
0: Depuis ma naissance. trop bien. Éclate-toi bien, tu sais déjà avec qui tu vas y aller ou pas?
2: Je vais choisir plus tard, toi.
0: Eh ben, profite à fond, en tout cas. Trop content pour toi. Le Double Fun qui tombe à tout moment. Salut, Jérémy.
2: Merci beaucoup.
0: Et la Dance Music tout de suite avec Mauvais Joe sur Fun Radio.
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toute l'après-midi sur Fun Radio, la dance music en vacances ou au boulot avec les tubes de l'été. C'est plus de 40 minutes de dance music non-stop. À partir de 15h, on va retrouver bien sûr Alex. 19h, fun list. 20h, party fun. Minuit ce soir, les amis, les Offenbach pour fêter, je l'espère, la victoire de l'équipe de France. Et maintenant, c'est Lemon. Pas besoin de ton homme.

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2: Et voilà comment on se retrouve. Je m'appelle Alex, bienvenue sur Fun Radio. Il est 15h, on y va avec le meilleur de la dance music pour profiter ensemble des vacances avec Angèle et Justice. What you want? Boris Poe aussi tient en classique pour Lose My Mind après le son de Shakira, Burna Boy, l'hymne du mondial qui nous portera peut-être bonheur ce soir.

Et allez, incognito aux États-Unis, supporter les Diables Rouges de la Belgique. Angèle, on vient de l'écouter tranquillement avec Justice à ses côtés pour What You Want. Ça se passe comme ça. Chaque après-midi de l'été, la playlist de vos vacances. Dans le prochain quart d'heure, un classique de Macklemore, Kent Hold Us. Après Bibi Rexha, le nouveau avec David Guetta, c'est Sad Girls. 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

0: Le gars réussit tout ce qui touche vraiment. Bormin Boys Don't Cry.
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0: Les classiques, les nouveautés parfaites pour la playlist de vos vacances, ça se passe ici sur Fun Radio chaque après-midi jusqu'à 20h dans le prochain quart d'heure. Celui qui fait le tour du monde en ce moment. Alors vraiment, en plus, il vient de chez nous, on peut en être fier. Je vous parle du Marseillais à UGL avec Jamaïcan. Là, c'est ambiance Ibiza direct. Et Martin Garrix, il sera de la partie aussi avant la fin de l'heure avec Won't Let You Go sur Fun.
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0: petit son de chill pour prendre la direction de la plage. Regarde avec Ride It.
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0: Ouais, on parle quand même de la playlist de vos vacances, la playlist de votre été. Force aussi à ceux qui sont au boulot, qui nous écoutent en jeudi après-midi. Alors, j'ai ce qu'il faut pour vous motiver. Je vous l'ai promis déjà, le son de Martin Garrix, I Won't Let You Go. L'ambiance de Tomorrowland qui s'installe sur Fun Radio. Gim, ça sera aussi de la partie au Fun Back sur Fun, on bouge pas.
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1: Il est 16h, soyez les bienvenus sur Fun Radio. Je m'appelle Alex et si je vous dis que j'ai pour vous le meilleur de la dance music pour passer l'après-midi, c'est cool ça pour profiter des vacances, de l'été ensemble. Dans le prochain quart d'heure, l'un de mes duos préférés, The Chainsmokers, Something Just Like This, après Sound of Legend San Francisco sur Fun Radio.

à coup sûr l'un des sons de l'été de Soprano DJ, mais aussi la Corée de l'été. Je vous le dis, je viens de l'apprendre, puisque les clips sont diffusés en même temps sur funradio.fr et l'application Fun Radio, application gratos. N'hésitez pas à télécharger, comme ça on se suit partout, tout l'été, pendant les vacances, où que vous soyez. Blaster Jax avec un Facebook pour le prochain quart d'heure et Charlotte Cardin remixé par Offenbach The Way.

0: ça, c'est genre vraiment un son qui donne envie de partir en festival. Blaster Jacks avec Unfaithful. Eh ben d'ailleurs, partons ensemble direct sur le Stéréoparc Festival du 24 au 25 juillet. Ce sera la Corderie Royale de Rochefort. Alors sur scène, mais que des beaux noms, hein. Steve Aoki, Shotek, Vladimir Cauchemar, Upsilon ou encore Creed. On vous offre vos places tous les matins à partir de 6h avec Jérôme. Steve Aoki, il arrive dans le prochain quart d'heure. On va écouter son morceau avec Farruko et Apake. Et puis il y aura du classique aussi. Bono et Pan. Annie Cuny sur Fun Radio.
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0: suite de l'été, évidemment, Polo et Pan avec Annie Cooney sur Fun.
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0: Mais alors, je crois que j'ai un autre classique qui risque de vous faire grandement plaisir. Si je vous dis que c'est celui qui devrait faire le show à la mi-temps pour la finale de la Coupe du Monde, évidemment avec les Bleus. Justin Bieber, on va l'écouter avec Nicki Minaj à ses côtés pour Beauty and the Beat. Et puis Jennifer Lopez, David Guetta aussi, Save Me Tonight. En mode stade en fait sur Fun, hein. Gilo qui avait été la première invitée des trois stades de France de David Guetta, c'est ce qui arrive sur Fun Radio.
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Tous les sons de l'été ici sur Fun Radio. On passe l'après-midi ensemble avec la playlist de vos vacances dans le prochain quart d'heure. Nicki Minaj, Justin Bieber, l'énorme son qu'on attend tous d'ailleurs à la mi-temps de la finale de la Coupe du Monde. Beauty and the Beat, c'est ce qu'on écoute après Bieber avec ça, avec New Religion, maintenant sur Fun Radio. Je m'appelle Alex, bienvenue.

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1: Fun Radio numéro 1 sur la dance, numéro 1 sur la playlist de vos vacances, la playlist de votre été avec Béquillé pour Epa dans le prochain quart d'heure. Et puis tiens, ce morceau numéro 1 de la fun list déjà hier soir grâce à vos votes sur funradio.fr. Voici Mauvais Joe avec Pilé, la version gospel sur Fun.

En plein cœur de 40 minutes de dance music non-stop, la famille, ça se passe comme ça chaque après-midi sur Fun Radio, avec dans le prochain quart d'heure, l'un des sons de l'été, Another Talk to You, c'est très très bon, c'est une découverte de la maison. C'est ce qu'on se fait après You Stay avec Turn the Lights Off. Pour l'instant, c'est le carton de la

0: Ça c'est Feno, hein. Another Talk to You, découverte fun. Bon, phénoménal comme ce qui se passera sur le terrain ce soir entre la France et le Maroc, du moins on l'espère. On espère entendre très régulièrement ce morceau là. C'est diffusé à chaque fois que les Bleus marquent un but. Daft Punk, One More Time, c'est ce qui arrive dans le prochain quart d'heure sur Fun Radio. Et puis Afrojack, il y a David Guetta aussi avec Awake Tonight sur Fun.
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tout le monde ici, nulle part ailleurs. Ça se passe sur Fun Radio chaque après-midi de l'été. DJ Goja avec Michiko. On continue ensemble avec James Hype, Serotonin, je vous l'ai promis. Ça, c'est mon coup de cœur des vacances. C'est ce qui arrive juste après le son de Rihanna. On passe en mode classique aussi avec Rude Boy maintenant sur Fun Radio. Je m'appelle Alex, soyez les bienvenus.

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1: Il est 18h, soyez les bienvenus sur Fun Radio. Bah ouais, ça se passe toujours ici, toujours avec Bibi. Dans la suite de l'émission, Bibi Rexha, David Guetta pour Sad Girls. J'adore ce son. Et puis ceux qui ont fait l'opening de l'Amnésia au Cap d'Agde, au Fun Back, Four to the Floor sur Fun.

Qu'est-ce que je l'aime ce son, sérieux. Forcément, c'est dans la playlist de l'été sur Fun Radio. Je vous parle de Bibi Rexha et David Guetta. Ouais, ils ont remis ça sur Sad Girls qu'on vient de se faire ensemble en plein cœur de 40 minutes de dance music non-stop. La suite avec DJ Youssef, La Vie ou encore Sound of Legend. Ça y est, il est parti. Il est prêt à démarrer. Bah, c'est le remix de San Francisco sur Fun Radio.

0: très très bon ce son de DJ Youssef. La vie c'est qu'on va faire la fête ensemble ce soir encore.
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0: En fait l'été, en fait les vacances et peut-être ce soir la victoire des Bleus, c'est ce qu'on espère à partir de minuit. Vous le savez, partie fun exceptionnelle avec Offenbach et notamment Jonas Blue. Et puis avant ça, c'est Matt qui sera de la partie pour vous ambiancer avec la playlist parfaite. Moi pour vous chauffer, Tayo Cruz, Florida Hangover. Gros classique et puis Ugel aussi, Jamaican sur Fun.
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0: Oh, qui fait place ce classique Tayo Cruz Florida, Hangover sur Fun.
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0: Et des classiques, on en a plein. Ça se passe déjà le samedi dès 18h, Fun Radio Anthologie. Et puis sur la radio digitale, Fun Radio Anthologie, avec toute l'ADN de Fun de sur non-stop. D'ailleurs, j'ai une bonne nouvelle, j'en ai un autre aussi. DJ Antoine, welcome to Saint-Tropez pour la suite du son. Pour relancer 40 minutes de dance music non-stop. Et puis le nouveau David Guetta aussi, DNA à venir sur Fun.
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C'est l'été, vous avez choisi Fun Radio. La deuxième bonne nouvelle, c'est que j'ai pour vous le meilleur de la dance music. Calvin Harris qui se prépare, nouveau son avec Jazzy à ses côtés. Satisfy, classique de DJ Antoine aussi, je vous l'ai promis, Welcome to Saint-Tropez. C'est comme ça qu'on profite des vacances sur Fun Radio avec aussi Mickey. Ça pique un peu quand même. Ça c'est pour le Maroc ce soir.

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2: C'est clairement le moment où vous devenez programmateur de Fun Radio. Vous faites la programmation juste en votant sur funradio.fr pour vos sons préférés. Alors hier, on avait en tête Mauvaise Joie avec Pilé. Peut-être toujours numéro 1 ce soir ou peut-être pas du tout. Réponse avant 20h. Pour démarrer déjà 14e, ça perd une place pour Timmy Trumpet avec All My Life. Et juste après, cette 15e position détenue par Afrojack, Sia et David Guetta. Ça chute quand même avec Awake Tonight ce soir. C'est 15e de la Fun List sur Fun Radio.

Le retour dans la funlist de Blaster Jax avec Unfaithful à la 13ème position ce soir. Beau comeback, ça ne bouge pas pour Charlotte Cardin remixé par Offenbach avec The Way We Touch, toujours 11ème, tout comme hier. Et puis en revanche, ça perd quand même 7 places quand même pour l'un des sons de l'été ce soir. Another Talk To You, 12ème.

0: Eh, c'est dommage, au pied du top 10, Charlotte Cardin au Funback avec The Way We Touch. Okay.
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0: Et vous pouvez changer les choses. Peut-être que demain, ils seront dans le top 10. Ça ne dépend que de vous et de vos votes sur funradio.fr. Alors déjà, ce soir, dans ce fameux top 10, on retrouvera Joy de Wetchfilé avec le son de Rihanna qui gagne 4 places, 10e de la Fun List. Et puis...
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0: 9e, le son de Gims avec Soleil sur Fun.
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0: 8ème ce soir, Bibi Rexha avec David Guetta à ses côtés. Sad Girl, ça gagne 4 places quand même. Hein.
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0: Là, on parle même plus des 15 titres préférés. On se rapproche même de vos 5 titres faves, ceux pour lesquels vous votez sur funradio.fr. Alors, avant de la retrouver, 6ème, Sound of Legend, qui lui gagne 3 places avec San Francisco. Eux aussi gagnent 3 places. Gillo, David Guetta, Save Me Tonight, 7ème de la Fun List.
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Podium malheureusement ce soir au Funback avec Fortress of Floor, quatrième, moins deux places. Alors à vos votes, ça se passe sur funradio.fr, vous le savez, chaque soir vous devenez programmateur de Fun Radio. Le podium, parlons-en, Mauvais Joe était leader hier, le sera-t-il toujours ce soir avec Pilé? Réponse dans quelques secondes. Il y a paquet de Farouk et Steve Aoki aussi dessus, encore David Guetta avec DNA, troisième de la Fun List.

0: Deuxième de la fun list, ce son de Steve Aoki avec Farouk Oyapa. Vous pourrez bientôt l'entendre en live, ce son.
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0: 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Ouais, parce que Steve Aoki sera au Stéréo Park Festival avec Fun Radio. 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Et Jérôme, chaque matin à 6h, vous offre vos places pour y aller avec la personne de votre choix. Dans quelques instants, c'est le début de Party Fun, Matt.
3: Oui, c'est tous les soirs à 20h. Je vais être au platine pendant 4h. Et à minuit, Léo Funback ou encore Jonas Blue seront au platine. Donc, grosse soirée pour vous ce soir pour fêter la victoire des Bleus.
0: Mais on l'espère. Ouais,
3: on croise les doigts.
0: On l'espère. Et justement, tiens, pour leur donner beaucoup de force, vous avez choisi le son numéro 1 de la Folie sur funradio.fr. Place maintenant à Mauvais Joe avec Pilé. C'est un morceau que les Bleus écoutent à fond dans le vestiaire. On va faire la version gospel avant Party Fun. Yeah.

Eh bien, bienvenue tout le monde. Party fun, comme tous les soirs pendant les vacances, dès 20h jusqu'à tard de la nuit, jusqu'à au moins 2h du matin. Moi, je m'appelle Matt et je suis au platine jusqu'à minuit. Et tout à l'heure, à minuit, Léo Funback sera au platine. Et à 1h du matin, Jonas Blue, donc gros soir. Et ce soir, évidemment, juste après le match, vous allez pouvoir écouter tous vos sets préférés. Évidemment, là, peut-être direction les fanzones, peut-être direction chez les copains, là, en ce moment, dans les voitures, pour profiter du match de ce soir, France-Maroc, dès 22h. Et bien là, on s'ambiance tous ensemble, avec le son de Party Fun, avec, tiens, un classique, Bob Sinclair et Rock This Party dans un instant, avec Lucas Ketty, Léo Funback qui vont arriver justement. Et puis là, dès maintenant, l'un des gros tubes de cet été 2026 que vous avez découvert pour la première fois ici, dans la maison Fun Radio. Another avec Talk To You, c'est maintenant pour vous.

0: plein d'émotions évidemment sur ce titre. David Guetta et Bonnie Tyler Together, puisqu'on a appris aujourd'hui la disparition de Bonnie Tyler, la chanteuse emblématique de ce titre mondial à la base. Le titre original était Total Eclipse of the Heart, rebaptisé Together avec David Guetta. Bonne soirée tout le monde. Party fun, ça continue toute la soirée évidemment. Jusqu'à minuit, moi je suis au platine. À minuit, rendez-vous avec Léo Funback et avec Jonas Blue à 1h du matin. Et dans les prochaines minutes, le remix de Taylor Swift avec Opalite, le remix d'Eli Hawks. Ça arrive dans un instant. Calvin Harris avec Sam Smith pour Desire, une version en mode brésilienne, la version d'Alok qui arrive aussi. J'adore cette version. Il y a du Mike Candice à suivre. Ou encore SK, vous êtes nombreux à me demander ce titre-là parce que c'est vrai qu'il est complètement perché et ça tape comme on aime quand ça tape aussi dans Party Fun. SK avec La vie, c'est fantastique. C'est maintenant pour vous dans Party Fun en direct sur Fun Radio à 20h19.
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Excellent, ce sont les signes Mike Candice avec Backrooms. Avec des sons comme ça, on est vraiment sur le retour de la Maquina, hein. Grosse techno espagnole de la fin des années 90, début 2000, qui a cartonné vraiment dans le monde entier. Et bah, c'est un petit peu les inspirations Maquina qu'on retrouve sur des sons comme ça, sur les sons de Mike Candice, sur des sons de Dimitri Vegas et Like Mike notamment. Voilà, et on adore ça. Dans les prochaines minutes, You Stay Yak Style Yon pour le Turn On The Light Off. Version party fun évidemment. Empire of the Sun avec Michael Calfon pour le Walking on a Dream avec la basse de Resurrection de Michael Calfon. Et puis là, dès maintenant, ça, j'adore ce son. Là, on est sur Fred Again, la Swedish House Mafia et le rappeur américain Futur. Turn on the light again. Et ce son-là, ce remix-là, cette version, j'adore. Elle est signée Solomon. Et vraiment, elle transporte avec un break juste extraordinaire qui arrive dans quelques secondes. Vous allez voir, ce break va vous faire planer. Et puis juste après, on va partir sur une autre version du même morceau qui tape un petit peu plus en mode festival. C'est ça aussi, Party Fun. On mélange les versions pour en recréer des nouvelles en direct. Bienvenue à vous. Bonne soirée sur Fun Radio.

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0: Il est bon ce son, hein, vraiment. Énorme kiff. Armin van Buuren avec You Got to Know. Et en ce qui concerne Armin van Buuren, attention, un nouveau son d'Armin van Buuren va arriver ce soir à minuit. Vous serez les premiers à l'écouter sur Fun Radio. Et d'autant plus que on a les autorisations d'Armin van Buuren lui-même pour le jouer un petit peu plus tôt. Donc on va vous le jouer avant minuit. Tout à l'heure, le tout nouveau Armin van Buuren, la radio officielle d'Armin van Buuren en France, c'est Fun Radio. On va écouter donc son nouveau tube tout à l'heure, juste avant minuit, dans Party Fun en direct. Et puis, Party Fun, vous le savez, c'est la radio des plus grands DJ, évidemment. Léo Funbrack sont au platine tout à l'heure à minuit, ou encore Jonas Blue à 1h du matin. Et dans les prochaines minutes, c'est David Guetta qui arrive avec Jennifer Lopez pour Save Me Tonight, remix maison Fun Radio, remix créé par Swindlers. Le nouveau Major Lazer aussi avec Papi, Benassi Bros qui arrive avec le classique de Every Single Day, ou encore The Bossa et Magnetic. Party Fun en direct dans toute la France sur Fun Radio à 20h54.
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Et on est reparti pour la deuxième heure de l'émission, 21h pile, vous écoutez Party Fun en direct dans toute la France sur Fun Radio et en live vidéo évidemment sur funradio.fr, sur l'application Fun Radio. Vous pouvez suivre de partout dans le monde. Et ben voilà, merci à vous d'être là de plus en plus nombreux tous les soirs. Le Party Fun de l'été, ça démarre à 20h et à minuit des spécial guests. Hein. Jonas Blue ce soir ou encore Léo Funback. Et nous continuons dès maintenant avec Sur mes platines, Major Lazer, le nouveau Benassi Bros en classique, The Bossa avec Magnetic. Et puis la Jennifer Lopez avec David Guetta, remix Fun Radio de Save Me Tonight. Bienvenue.

C'est devenu un classique maintenant. Le son de Rihab avec Ina, Rock My Body. La reprise d'Ecuador à la base de Zash. Remixé par les WNW avec Rihab lui-même pour la version VIP Remix. Party Fun en direct sur Fun Radio dans 40 minutes. Coup d'envoi du match, on va suivre ça évidemment tous ensemble. Avec la télé allumée, le son de la télé coupée, avec Party Fun pour s'ambiancer pour le match. Et ben voilà, et pour la suite du son, nous on continue avec dans les prochaines minutes Blaster Jax qui arrive avec Unfaithful Remix bootleg spécial Party Fun. Je vous prépare aussi le son des WNW qui est juste génial avec ZK. Et puis là dès maintenant les Showtech. Les Showtech qui sont de retour, les frérots, on adore le dernier tube qu'ils ont fait, reprise de Kate Ryan avec le L.I.

Il est bon ce soir. Angèle, Justice avec What You Want, remixé par un DJ français qui est Orléanais, qui s'appelle Adri, qui a plein de talents. Et ben voilà, remix exclusif aussi pour l'After Fun Radio. La soirée continue avant le coup d'envoi France-Maroc ce soir avec Alesso et One Republic pour le Hi-Fi Lose Myself. Ça, c'est un son anthologie, évidemment. C'est un peu un closing de festival. On adore, en mode progressive house. Il y a DJ Goya qui arrive aussi. Bormin avec Boys Don't Cry. Et puis là, dès maintenant, ça, on aime beaucoup aussi. La reprise 2026 de San Francisco. Son of Legend, c'est maintenant pour vous dans Party Fun en direct sur Fun Radio.

0: en mode Coupe du Monde. Avec ce remix de Shakira, Tai Tai à l'instant. Party Fun en direct sur Fun Radio. Suit le match évidemment qui va démarrer dans un instant. Et pour la suite du son, c'est Timmy Trumpet qui arrive. C'est calé sur les platines. Je vous prépare aussi le dernier Lost Frequencies ou encore classique de Laurent Wolf.
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À quelques secondes du coup d'envoi France-Maroc, ça continue avec tout au son préféré, c'est Party Fun en direct sur Fun Radio, avec dans les prochaines minutes des sons forcément que vous allez kiffer. Lost Frequencies, le tout nouveau à découvrir, Laurent Wolf avec Saxo, énorme classique parmi les classiques de Laurent Wolf, ou encore Afrojack, David Guetta et Sia, pas pour le Titanium, pour un autre son qui s'appelle Awake Tonight, qui est sorti cette année. Mais avant tout ça, le boss Timmy Trumpet qui était avec nous à Fun Radio Ibiza Experience il y a 3 mois maintenant. Timmy Trumpet avec son chanteur John Martin, c'est All My Life, et c'est maintenant pour vous dans Party Fun.

il est génial ce son de UGL. UGL avec Ultranaté pour Moving to the Sun, Party Fun en direct à 22h20 sur Fun Radio. Avec à minuit, Léo Funback qui sera au platine de Party Fun pour profiter de la soirée, pour profiter de l'après-match tout à l'heure. Et à 1h du matin, ce sera Jonas Blue. Toujours 0-0 France-Maroc en ce moment. On suit évidemment tout ce qui se passe et nous pour le son, on y va. On continue de s'ambiancer pour encourager notre équipe préférée avec Blaster Jax dans un instant pour le Désenchanté 3000 avec Blackpink et Jump et puis l'art dès maintenant, les Ocean Drive. Ocean Drive avec Some People, le remix de Calumny version 2026. Ça donne ça et c'est dans Party Fun.

France-Maroc en ce moment. On continue avec tous vos sons préférés évidemment pour s'ambiancer en suivant le match avec Calvin Harris et Satisfy dans un instant avec Bébé Rexha qui arrive avec sa reprise de Faceless. Bébé Rexha, New Religion. Et puis là, dès maintenant, le duo Funback avec la reprise de Starseller pour Fort to the Floor. C'est maintenant pour vous dans Party Fun en direct sur Fun Radio.

0: classique parmi les classiques et fait partie de la légende d'Avicii. Nadja Ali Rupture, le remix d'Avicii, légendaire évidemment. Party Fun en direct dans toute la France sur Fun Radio. Avec Léo Fun Mac tout à l'heure à minuit. Pour la suite du match, avec à 1h du matin, Jonas Blue ce soir. Et moi je continue jusqu'à minuit à vous ambiancer, à motiver nos équipes préférées évidemment. Toujours 0-0 à la mi-temps. On continue avec Robin Schulz dans un instant, avec le tube de l'été, Another Talk To You. Et du David Guetta en classique avec Baby When The Light, ou encore Fisher. C'est Party Fun sur Fun Radio.
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2: C'est reparti, 23h, 4ème heure de Party Fun ce soir en direct dans toute la France. Je m'appelle Matt et je suis avec vous tous les soirs, 20h, minuit, et juste après moi, les DJ Superstars. DJ Guest avec ce soir Léo Funback et Jonas Blue qui vont mixer pour l'après-match. On continue avec David Guetta, le classique de Baby When the Light. Il est génial, ce son, j'ai parti de mes préférés de la carrière de David Guetta. Fischer dans un instant aussi, Ed Louvre, Robin Schulz. Et puis là, dès maintenant, le tube de cet été 2026, Another avec Talk to You. C'est maintenant pour vous dans Party Fun en direct sur Fun Radio.

Et on est en kiff sur ce son toujours à la reprise de Prodigy par les Global DJs. No Good, Start the Dance à l'instant dans Party Fun. Je m'appelle Mathieu, avec vous jusqu'à minuit. À minuit, rendez-vous avec Léo Funback derrière les platines de Fun Radio. Et à 1h, ce sera Jonas Blue sur Fun Radio, évidemment, dans Party Fun. Marnik arrive dans un instant avec le Boys in Paris. Le dernier Joël Corry avec Serotonin. Il est très très bon ce morceau. Et puis je vous l'ai promis tout à l'heure, le dernier Justé après Turn the Light Off. Voici Just a Little et c'est maintenant pour vous découvrir Fun Radio.

On continue à s'ambiancer avec vos tubes préférés, avec des nouveautés, des classiques, des versions exclusives, en fêtant ce premier but des Bleus. Jennifer Lopez, David Guetta pour le Save Me Tonight arrive dans un instant. Major Lazer, Ugel ou encore James Hyde comme promis. Et puis là, ah bon, on y va. Hein. On se fait plaisir avec le gala Freed From Desire, version party fun maintenant.

La France, et ben voilà, et le mix continue avec comme promis tout à l'heure Jennifer Lopez, David Guetta avec Save Me Tonight, Major Lazer avec Watch Out, 4D sans classique, et puis là dès maintenant gros son cet été, Eugène.

Party Fun en direct à 23h46. Dernière ligne droite pour moi, les dernières minutes avant de retrouver Léo Funback au platine de Party Fun et Jonas Blue tout à l'heure à 1h du matin. Léo Funback à minuit. Je vous en ai parlé tout à l'heure dans l'émission. Il y a un nouveau Armin Van Buuren qui sort normalement tout à l'heure à minuit. C'est un petit peu la sortie des DJ le vendredi à minuit pile. Et ben nous, on a l'autorisation de vous le jouer un petit peu avant. Le nouveau Armin Van Buuren, je vais vous le jouer juste après ce son. Ce son qu'on adore, qui fait partie des petites pépites du moment. Bad Bunny avec Café Con Run, remixé par un DJ français que vous avez déjà découvert sur Fun Radio puisqu'il est venu dans le DJ de la semaine, dans l'After Fun Radio, le jeudi entre 23h et minuit pour représenter son club, son établissement, là où il mixe quelque part en France, là où il fait danser sa région. Il est venu sur Fun Radio pour représenter donc son établissement en direct pour faire danser la France. Et depuis, eh ben on parle beaucoup de lui. Il s'appelle Clan, il a remixé ce tube de Bad Bunny, Café Come Run. Et écoutez ce remix, il est juste sublime. Et puis tiens, juste après, donc le nouveau Armin Van Buuren qui arrive en exclusivité avant tout le monde. Bonne soirée dans Party Fun sur Fun Radio en mode 2-0 pour la France ce soir.

0: sorti. Il va sortir dans 5 minutes. Il va sortir à minuit. Et vous l'avez découvert avant tout le monde. Le nouveau Armin van Buuren à l'instant avec Silver Panda. Reprise évidemment de Depeche Mode, Enjoy the Silence. Ça s'appelle Here in My Arms. Bonne soirée avec Party Fun sur Fun Radio pour l'après-match juste après quand vous allez peut-être sortir, rentrer à la maison ou peut-être faire la fête ce soir. Avec Party Fun, ça continue. Léo Funback arrive aux platines dans un instant. Et tout à l'heure à minuit, ce sera Jonas Blue. Moi, je vous retrouve dès lundi, dès 20h pour Party Fun. Et ce week-end, c'est Miko C aux platines. Bonne soirée, bonne nuit tout le monde sur Fun.
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1: Allez, on y va à 2h du matin sur Fun Radio, la dance music en non-stop, là, toute la nuit. Trop content de vous accompagner avec Houston et Turn the Light Off. Il y aura aussi Farouko dans les prochaines minutes et David Guetta, Crazy What Love Can Do, un gros classique de David Guetta. Après mon nouveau son préféré, c'est parti avec Mauvais Joe.